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Allô? Ouais, comment tu vas, mon frère? Comment c'est ta vie en ce moment? Ouais, moi ça va, hein, t'as vu, la musique, tout. Ah ouais, c'est galère. C'est un peu le bordel. Non, mais moi aussi, je te jure. Il y a des hauts, il y a des bas. Bah ouais, parfois c'est un.

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Bonjour à toutes et à tous et bienvenue dans Lion Time. Et je vous propose pour cette émission du mois de mai plein d'excellentes nouveautés à vous faire découvrir avec grand plaisir. Et on terminera l'émission en beauté avec ce qui vous attend. Début juillet à l'excellent festival Les Arséniques à Lille

Et je commence l'émission avec ma chouchou de l'année 2026. J'ai nommé Yussi, qui vient donc de sortir un tout nouvel album, 12 titres. Ça s'appelle White Vibes. C'est paru le 20 mars, c'est son cinquième album. Elle est multi-instrumentiste, trompettiste, flûtiste, mais aussi accordéoniste. C'est tout simplement excellent. Je vous fais découvrir des morceaux au fur et à mesure des émissions. Celui-là est encore superbe, Robin Step, qu'on écoute tout de suite. Yussi.

de musique avec le troisième album pour Subadja, ça s'appelle The Source, et on va écouter le single Zion Highway. L'album est paru le 3 avril. C'est un album où l'artiste propose une œuvre dansée, habitée, où le reggae roots s'ouvre à des influences ouest africaines, dans une approche à la fois respectueuse des traditions et résolument contemporaine. On écoute donc cet excellent titre, Zion Highway Subadja, extrait de l'album The Source, paru le 3 avril.

enchaîné avec un single. C'est donc pour fêter les 20 ans du groupe que Dubcast a organisé deux soirées avec OBF. Et donc Rico et DJ Step semblent leur passer derrière la console pour produire à quatre mains les deux rythmes que l'on retrouve aujourd'hui sur un 12 pouces du label de Quaker Records. Et moi, je vous ai choisi le Shake Dub BF avec Dubcast. C'est parti!

Et on enchaîne avec encore une très bonne nouvelle, l'album à venir pour ORP. ORP, ça veut dire Way Reggae Party. C'est Gary Grau, Raceron et Léo Atienza avec Togo Blaza qui ont créé cet excellent collectif. L'album est prévu en sortie officielle le 22 mai. Le single que je vous propose a été dévoilé le 10 avril. Il est parfait, c'est ORP. Siffle trois fois, on écoute et on voyage.

Et encore une très bonne nouvelle, c'est un tout nouvel album, 7e album pour Prodigy. Et le single que je vous ai sélectionné, c'est Big 45, extrait de l'album The Art of Acceptance, paru le 17 avril.

et je vous présente Ayman Rad. C'est le premier album pour ce chanteur ivoiro-libanais. Ça s'appelle Freedom, cet album. Il est sorti le 24 avril et le single qu'on va s'écouter maintenant, c'est Jobless. Très très bon, Ayman Rad.

Et on continue avec ce très joli projet prévu pour le 15 mai. Il s'agit de Makanaf Family and the Ligerians qui doivent sortir l'album Africa My Destiny, un album qui s'annonce intergénérationnel, construit sur le dialogue, la transmission et le partage. Et moi, je vous ai choisi un extrait. C'est donc Be Careful de Matthew Makanaf, repris par sa famille, plus qu'un hommage à Matthew disparu tragiquement en 2012. C'est une interprétation collective qui agit comme un moment de transmission et de mémoire vivante en écoute de Makanaf Family sur leur version de Be

toujours des bonnes nouvelles avec Pablo Moses qui a choisi de remasteriser ses plus grands classiques pour un best-of qui sort ce printemps avec Baco Music. C'est donc prévu le 29 mai. Et j'ai sélectionné forcément un song

Et voici un quatrième extrait de l'album Bouteille à la mer de Kozik. C'est donc un sorti prévu le 12 juin. Et ce quatrième extrait s'appelle Vous, on écoute. Allez,

des styles musicaux différents pour plaire à tout le monde et pour découvrir. Il y aura bien sûr l'entourloupe à 23h. Et pour commencer, c'est Antesemades. Il y a MPL, Skip the Use, Headlight Tribe et House of Brass en interplato. On écoute donc l'excellent morceau de l'entourloupe avec Scaramucci da Legacy.

excellente soirée qui nous attend le vendredi 3 juillet. L'entourloupe qu'on écoute passera à 23h. Et on enchaîne avec la soirée du samedi 4 juillet. Marcus Gade, Swad Massi, Alpha Blondie, Youssoufa, La Rouda et Les Pistons, rien que ça. Et pour entamer cette soirée sur la petite scène à 18h, on retrouvera Marcus

Allez, le même soir, donc samedi 4 juillet, concernant le reggae, il y aura également Alpha Blondie à 20h45. Aux Arsenic à Lille-sur-Tarn, on écoute donc Soroku Logo Alpha Blondie.

Et finale des Artenix, c'est ce rajout de soirée avec le dimanche 5 juillet où vous pourrez retrouver Ben Herbert Larue, Moussa Akin Negmaron, Kenny Arcana et Gambit Negmaron qu'on va écouter tout de suite et qui passe à 20h45. Et on écoute Donne-toi les moyens.

Meg Marron, que vous retrouverez également aux Arseniques dimanche 5 juillet à 20h45. Trois très belles soirées en perspective. Dépêchez-vous.

Sending a dit Tchortan vendredi 3 juillet, samedi 4 juillet et dimanche, le gros bonus, dimanche 5 juillet à Lille, Tchortan.

Et voilà, la Yon Time est terminée. J'espère que vous avez apprécié ces très bonnes nouveautés musicales. Et surtout, rendez-vous début du mois de juillet pour cet excellent festival Les Arts Scéniques. Vendredi 3 juillet, samedi 4 et dimanche 5.

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Dernière nouvelle avec Suzanne et Sylvie. Lecture d'extrait du livre « Ici n'est plus ici » de Tommy Orange.

0: Orville est debout devant le miroir de la chambre d'Opale, dans son costume d'apparat, tout de travers. Il ne l'a pourtant pas mis à l'envers et ne comprend pas où il s'est trompé, mais ça ne va pas. Il bouge devant le miroir, secoue ses plumes. Il voit l'hésitation, l'inquiétude dans son regard, là, dans le miroir. Orville redoute soudain qu'Opale rentre dans sa chambre où il fait... Quoi ? Ce serait trop long à expliquer. Il se demande ce qu'elle dirait si elle le surprenait. Depuis qu'ils étaient sous sa garde, Opale s'opposait à ce qu'un seul d'entre eux fasse quoi que ce soit d'indien. Elle considérait que c'était une chose dont ils décideraient par eux-mêmes quand ils seraient grands, comme boire de l'alcool, conduire, fumer ou voter. Faire l'indien. Trop risqué, disait-elle. Surtout dans les powwows. Des garçons comme vous ? Non. Orville ne comprenait pas ce qu'elle entendait par « risquer ». Il avait trouvé le costume par hasard dans son placard des années plus tôt, cherchant ses cadeaux de Noël. Il lui avait demandé pourquoi elle ne leur apprenait jamais rien de l'identité indienne. Chez les Cheyennes, on vous laisse apprendre par vous-même, puis on vous instruit quand vous êtes prêt. « C'est absurde, avait dit Orville. Si on apprend par soi-même, on n'a plus besoin d'instruction. C'est parce que tu passes trop ton temps à travailler. » Il vit sa grand-mère lever les yeux de la marmite et cesser d'entouiller le contenu. Il tira une chaise et s'assit. « Ne m'oblige pas à le répéter, Orville, dit-elle. Je suis fatiguée de m'entendre le dire. Tu sais que je travaille beaucoup, que je rentre tard. J'ai ma tournée, il y a toujours du courrier à distribuer, comme les factures que je reçois. Vos téléphones, Internet, l'électricité, la nourriture. Il y a l'argent du loyer, des vêtements, du bus et du métro. Écoute, mon petit, je suis heureuse que tu veuilles savoir, mais apprendre des choses sur ses origines, c'est un privilège que nous n'avons pas. Et de toute façon... « Tout ce que je pourrais te dire sur tes origines ne te rendra ni plus ni moins indien que tu n'es déjà. Ça ne fera pas de toi un indien plus ou moins authentique. Ne permets jamais à personne de t'expliquer ce que signifie être indien. Nous sommes trop peu nombreux à avoir donné notre vie pour qu'une part de nous soit là, en ce moment, dans cette cuisine. Toi, moi. » Chaque élément de notre peuple qui l'a fait est précieux. Tu es indien, parce que tu es indien, parce que tu es indien, dit-elle en recommençant à touiller, comme pour mettre un terme à la conversation. Donc, si on était plus riche, si tu n'avais pas besoin de travailler autant, la situation serait différente, demanda Orville. Tu n'as rien entendu de ce que je t'ai dit, pas vrai, dit-elle. Opale Viola Victoria Bearshield. Un sacré nom pour une sacrée femme. Techniquement, ce n'est pas leur grand-mère, mais elle l'est dans la tradition indienne. C'est ce qu'elle leur a dit en expliquant pourquoi elle s'appelle Bearshield et pourquoi il s'appelle Red Feather. En réalité, c'est leur grand-tante. Leur vraie grand-mère, Jackie Red Feather, habite au Nouveau-Mexique. Opale n'est que la demi-sœur de Jackie. Mais elles ont grandi ensemble avec la même mère. La mère des garçons, c'était Jamie, la fille de Jackie. Mais tout ce que Jamie a fait a été de pousser pour les faire sortir. Elle n'a même pas arrêté de se droguer quand elle était enceinte d'eux. Tous trois étaient nés en état de manque, des enfants de l'héroïne. Jamie s'est tiré une balle entre les deux yeux quand Orville avait 6 ans, ses frères 4 et 2 ans. Opale les adopta officiellement après la mort de leur mère. Mais elle s'était déjà beaucoup occupée d'eux. Orville n'a qu'une poignée de souvenirs de sa mère. Il connaît certains détails parce que sa grand-mère en a discuté une fois avec une amie au téléphone, tard dans la nuit.
1: Orville réussit finalement à enfiler le costume et se met devant le miroir en pied fixé à la porte de la penderie d'Opale. Les miroirs l'ont toujours ennuyé. Le mot stupide résonne souvent dans sa tête quand il se regarde devant la glace. Il ne sait pas pourquoi. Mais cela semble important et vrai. Le costume le gratte et ses couleurs se sont estompées. Il est beaucoup trop petit. Ça ne lui donne pas l'allure souhaitée. Il ignore à quoi il s'attendait. Le fait d'être indienne ne collait pas non plus. Et pratiquement tout ce Corville sait à présent de l'identité indienne, il l'a appris en théorie. En regardant des heures et des heures d'images de Powo, de documentaires sur YouTube, en lisant tout ce qu'il y avait à lire sur des sites comme Wikipédia, Powo.com et Indian Country Today, en tapant sur Google des choses comme « Que signifie être un vrai Indien ?», ce qui le menait en quelques clics à des forums complètement barrés et dogmatiques. Pour finir par la définition d'un mot sur UrbanDictionary.com qu'il n'avait jamais encore entendu, Singer. Orville sut qu'il voulait devenir danseur la première fois qu'il en vient à la télé. Il avait 12 ans. C'était en novembre. Il était donc facile de tomber sur des Indiens à la télé. Tout le monde était au lit. Il zappait et tomba soudain sur lui, là, à l'écran, en costume d'apparat. Le danseur bougeait comme si la pesanteur n'avait sur lui pas le même effet. Cela ressemblait à du breakdance. Une certaine façon, s'était dit Orville, à un mélange de nouveauté, voire de coolitude et d'ancienneté. Il y avait tant de choses dont il manquait qu'on ne lui avait jamais transmises, qu'on ne lui avait jamais dites. À cet instant, devant la télé, il sut. Il était partie prenante de quelque chose qui pouvait se danser. Ainsi, à ses propres yeux, debout devant le miroir, dans son costume volé, trop petit pour lui, Orville est habillé en indien. Sous ses peaux et ses cordelettes, ses rubans et ses plumes, ses plastrons en os, il se tient debout, les épaules voûtées, il a les jambes qui flanchent. N'est qu'un imposteur, une copie, un gamin qui joue à se déguiser. Et pourtant, il y a quelque chose derrière ce regard hébété, absent, celui qu'il donne à voir si souvent à ses frères, ce regard critique, cruel. Il voit presque ce qu'il y a derrière. Voilà pourquoi il continue à se regarder, reste planté devant le miroir. Il attend qu'un moment de vérité surgisse devant lui, à propos de lui. Il est important qu'il s'habille comme un Indien, danse comme un Indien, même s'il joue la comédie, même s'il a de bout en bout l'impression d'être un usurpateur. Parce que la seule façon d'être indien en ce monde, c'est d'avoir l'apparence d'un indien et d'agir comme un indien. Être ou ne pas être indien en dépend. Aujourd'hui, les frères Red Feather vont acheter un nouveau vélo à Launay. En chemin, ils s'arrêtent à l'Indian Center. Orville est censé gagner $200 pour raconter une histoire dans un projet de témoignage dont il a entendu parler sur Facebook. Loser et Launay restent assis dans le couloir pendant qu'un certain Dean Oxenden accompagne Orville dans une pièce. Dean fait asseoir Orville devant une caméra, lui-même s'assoit derrière la caméra, croise les jambes, se penche vers Orville.

0: Peux-tu me dire comment tu t'appelles? Et quel âge tu as? Et d'où tu viens?
1: Oui, Orville Redfeather, 14 ans, Auckland.
0: Et ta tribu? Sais-tu à quelle tribu tu appartiens?
1: Cheyenne, du côté de ma mère.
0: Et comment as-tu entendu parler de ce projet?
1: Par Facebook. Ça disait que c'était payé 200 $.
0: En effet, je suis là pour recueillir des témoignages afin de les mettre en ligne pour que les gens de notre communauté et de communautés semblables à la nôtre puissent les écouter et les regarder. Quand on entend des témoignages de gens comme soi, on se sent moins seul. Et quand on se sent moins seul, qu'on a une communauté derrière nous, à nos côtés, je crois qu'on peut mener une vie meilleure. Tu comprends?
1: Oui.
0: Qu'est-ce qui t'inspire quand je prononce le mot témoignage?
1: Je ne sais pas.
0: Ben, essaie toujours.
1: Ça consiste à raconter à des gens quelque chose qui nous est arrivé.
0: Bien. En gros, c'est ça. Et maintenant, raconte-moi une chose qui t'est arrivée.
1: Comme quoi?
0: À toi de voir. Comme tu m'as dit, ça ne doit pas forcément être une histoire extraordinaire. Raconte-moi une histoire qui t'est arrivée et qui t'a marquée, qui te vient tout de suite en esprit.
1: Moi et mes frères. Comment on s'est retrouvés chez ma grand-mère quand, avec qui on habite? C'était après la première fois que notre mère a fait une overdose.
0: Tu veux bien me raconter ce qui s'est passé ce jour-là?
1: J'ai presque pas de souvenir de quand j'étais petit, mais ce jour-là, je m'en souviens parfaitement. C'était un samedi, et moi et mes frères, on avait regardé des dessins animés toute la matinée. Je suis allée à la cuisine nous faire des sandwichs, et je l'ai trouvé face contre terre sur le sol. Son nez était tout écrasé et en sang, et j'ai compris que c'était grave, parce que ses bras étaient recroquevillés sous son ventre, comme si elle était tombée dessus, ce qui voulait dire qu'elle marchait quand elle a perdu connaissance. La première chose que j'ai faite, ça a été d'envoyer mes frères jouer dans le jardin. On habitait du côté de la 38e à l'époque. Une petite maison bleue avec un minuscule carré de pelouse, fermé, où on était encore assez petit et jeune pour aimer jouer. J'ai pris le miroir de maquillage de maman et je lui ai mis sous le nez. J'avais appris ça dans une série. Et quand j'ai vu qu'il y avait un peu de buée, j'ai appelé une ambulance. À leur arrivée, comme j'avais dit à l'opérateur qu'il n'y avait que moi et mes frères en dehors de ma mère, il y avait 2 voitures de flics et 1 responsable de l'aide à l'enfance. C'était un vieil Indien que je n'ai jamais revu depuis. C'était la première fois que j'entendais dire qu'on était Indien. Il a compris qu'on était Indien rien qu'en nous regardant. Ils ont amené notre mère sur une civière pendant que le travailleur social faisait des tours de magie à mes petits frères avec une pochette d'allumettes. À moins qu'il n'ait fait que les allumer, que j'ai eu l'impression que c'était de la magie, je ne sais plus. C'est grâce à lui qu'ils ont prévenu notre grand-mère et qu'elle a fini par nous adopter. Il nous a amenés dans son bureau et nous a demandé qui on avait en dehors de notre mère. Après avoir parlé à notre grand-mère, au PAL, on est parti la retrouver à l'hôpital.
0: Et ensuite?
1: Ensuite, on est rentré à la maison avec elle.
0: Avec votre grand-mère?
1: Oui.
0: Et votre mère?
1: Elle avait déjà quitté l'hôpital quand on est arrivé. En fait, elle avait juste perdu connaissance en tombant. Elle n'avait pas fait d'overdose.
0: C'est un bon témoignage. Merci. Enfin, par... Bon, tu comprends ce que je veux dire. En tout cas, je te remercie de l'avoir fait.
1: Vous allez me donner les 200 $ maintenant.
0: Orville et ses frères quittent l'Indian Center et vont directement chez Target à West Auckland pour acheter un vélo à l'aune qui grimpe sur celui de l'auteur. Les pieds sur les pegs. Même si ça l'a attristé de se remémorer cette histoire, Orville se sent souvent content de l'avoir racontée. Il se sent encore mieux d'avoir 200 $ en carte cadeau dans sa poche arrière. Il ne peut se retenir de sourire.

0: Lors des Powo, nous venons des quatre coins du pays. Des réserves et des villes, des rancherias, du fort ceci, du fort cela, des pueblos, des lagunes et de nos terres hors réserve. Nous venons des villes qui longent les autoroutes du nord du Nevada, aux noms tels que Winnemucca. Certains d'entre nous viennent d'aussi loin que l'Oklahoma, le Dakota du Sud, l'Arizona, le Nouveau-Mexique, le Montana, le Minnesota. Certains fument deux paquets par jour s'ils conduisent, ou boivent tout le temps de la bière pour s'occuper. Ceux qui ont abandonné cette vie de fatigue sur la longue route rouge de la sobriété boivent du café, chantent, prient et racontent des histoires jusqu'à l'épuisement. Nous mentons, trichons et arrachons nos histoires, les racontons dans la sueur et le sang le long des autoroutes, jusqu'à ce que la longue ligne blanche nous réduise au silence, nous pousse à nous garer sur le bas-côté pour dormir. Quand nous sommes fatigués, nous nous arrêtons dans des motels et des hôtels, où nous dormons dans nos voitures au bord de la route, sur des aires de repos et sur le parking de magasins Walmart. Il y a des jeunes et des vieux, et toutes sortes d'Indiens entre les deux. Nous avons organisé des Powo parce que nous avions besoin d'un lieu de rassemblement, un endroit où cultiver un lien entre tribus, un lien ancien, qui nous permet de gagner un peu d'argent et qui nous donne un but, l'élaboration de nos tenues, nos chants, nos danses, nos musiques. Nous continuons à faire des Powo parce qu'il n'y a pas tant de lieux que cela où nous puissions nous rassembler, nous voir et nous écouter. Nous sommes tous venus au grand Powo d'Oakland pour diverses raisons. Les filaments emmêlés et pendants de nos vies forment une tresse, attachée derrière tout ce que nous avons fait depuis le début, pour nous retrouver là. Nous avons traversé des kilomètres, et nous avons traversé les années, les générations, les existences, en couches de prières et de costumes décorés, de perles, ornées de plumes, tressées, bénis et maudits.
1: À l'intérieur du Coliseum, le terrain est déjà plein de participants, de danseurs, de stands et de tentes pliantes. Plein jusqu'aux tribunes. Chaises de camping et transat sont disséminées sur le terrain, certains occupés, d'autres pas. Des places réservées. Posées sur les stands ou accrochées aux pans de toile des tentes, les casquettes et t-shirts en vente pour le Powo avec des slogans comme « Fier d'être un Indien » écrit en lettres majuscules prises dans des serres d'aigle. Il y a des attrape-rêves, des flûtes, des tomahawks, des arcs et des flèches. Toute la gamme de bijoux indiens est exposée et accrochée en folle quantité de turquoise et d'argent. Orville et ses frères s'arrêtent au stand des casquettes ornées de perles des As et des Raiders. Mais ce qu'ils veulent, c'est aller du côté des stands de restauration sur le grand champ. Ils y dépensent l'argent de la fontaine et vont manger à l'étage supérieur. Le pain frit, riche en viande, est copieux. « C'est foutrement bon !» dit Orville. « Pfff !» dit Lozer. « Arrête d'essayer de parler comme les Indiens !»

0: Dernière nouvelle avec Suzanne et Sylvie.
1: Aujourd'hui, lecture d'extrait du livre de Tommy Orange, Ici n'est plus ici. Lu par Sylvie et Suzanne. Merci de votre écoute et à bientôt.

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Allez, bonne fin de semaine sur Albitzes.

Radio Albitzès, c'est bien ici et tout de suite on ressort un morceau de 2006 du groupe News for Lulu qui était passé un peu inaperçu à l'époque. A gun is not the solution, un flingue n'est pas la solution, en bon français. Bonne écoute.

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1: Radiodiffusion Télévision Française présente...
2: Rendez-vous le mercredi 13 mai à 18h30 à la librairie Claire Obscure à Albi pour une rencontre littéraire et radiophonique avec Radio Albitzès et Paz de l'émission Lire des livres et son invité Yves Mar, entrepreneur, inventeur et aventurier autour du livre Navigateur solidaire édité par Isabelle Le Goff. Une rencontre donc littéraire et radiophonique en public et en convivialité autour des aventures de ce Toulousain devenu tarné après plusieurs voyages épiques. Le mardi 19 mai, c'est la réunion mensuelle des bénévoles et des habitants et habitantes à la conciergerie solidaire de La Panouse Saint-Martin. Rendez-vous de 17h30 à 19h30 pour faire vivre la conciergerie avec vos idées, vos initiatives et projets à faire ensemble. Plus d'infos auprès de la conciergerie au 06 47 27 97 61. 06 47 27 97 61. Le samedi 30 mai, c'est le retour de la fête des voisins de La Panouse. Tissons des liens entre voisins et voisines. Amenez vos plats à partager. Rendez-vous donc le samedi 30 mai, de midi à 16h, devant la maison de quartier de La Panouse, pour la fête des voisins. Plus d'infos au 06 47 27 97 61. L'association Palette Culturelle et la mairie du Burlatz proposent un temps fort artistique exceptionnel au cœur de la vallée du Cidobre. Une exposition en résonance, dialogue de matière et de lumière à partir du 1er mai et jusqu'au 24 mai, réunissant les artistes Mireille Blanc, Marilyn Guimard, Elke Montréal, Sandra Quentin, Yannick Robert et Agnieszka Tarowska. Cette exposition explore les liens entre peinture, sculpture et jeu de lumière dans une approche sensible et contemporaine. Ouverte au public les mercredis, samedis et dimanches de 10h à 17h, elle invite à une immersion artistique dans un cadre patrimonial d'exception. Rendez-vous donc du 1er au 24 mai à Burlatz et plus d'infos sur le site paletteculturelle.org. Le mardi 19 mai, à 17h30 à Carmo, Liberny, librairie, café, galerie, accueille l'atelier d'écriture créative d'Alison, ouvert à tous et toutes et à prix libre. Comment ça se passe? Des jeux d'écriture pendant 1h30, chacun et chacune peuvent laisser libre cours à son imagination, avec son style, sa personnalité et son humeur du jour. Pas besoin d'avoir de l'expérience. C'est en partenariat avec l'association Le Tarnastan. Participation financière à prix libre. On met ce qu'on veut ou ce qu'on veut donner. Inscription ouverte à tous et toutes auprès d'Alison 06 62 01 85 45 06 62 01 85 45 ou par mail alisonvieuxmaire@gmail.com.

sur Radio Albigès, un poème enchanté, suivi d'un dicton avec le prénom du jour. L'un avait du cœur, l'autre avait de l'or. L'un était sans peur, et l'autre, en son fort intérieur, semblait d'un danger toujours courir, de peur d'être volé, extorqué, ou pire. C'est que l'or, s'il permet de disposer de tout, ne laisse pas le cœur tranquille. Il faut penser à tout, sans savoir en quelles circonstances peut venir le danger. Pour avoir fortune, faut être bon voleur, qui considère argent pour toute valeur. Quant à celui qui avait un cœur, même d'or, ce n'est pas de cette manière qu'il pourra disposer d'éléments de matière noble, d'habits brodés avec bel équipage. Toute poésie qui offre des images par les mots n'habille que les songes. Et si on peut tenir celui qui a un cœur en or avec peu d'estime, bien plus est estimé celui qui accorde quelques paillettes de son or. T'es pas d'accord? 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

0: Bonjour, je m'appelle Julien, j'ai 20 ans, je suis en première année d'histoire de l'art et je vais en cours et je fume pas non plus.
1: Bonjour, je m'appelle Renato, je suis coiffeur et je suis pas homosexuel.
2: Bonjour, je m'appelle Jessica, j'ai 21 ans, je suis blonde, j'ai des gros seins mais je fais pas de porno. Enfin pas encore parce que pour l'instant j'ai fait des trucs soft.
0: Bonjour, je m'appelle Jésus, j'ai réussi, je suis assez connu mais bon, je suis un fils à papa.
3: Bonjour, je m'appelle Dominique Strauss-Kahn et je suis de gauche.
4: Bonjour, je m'appelle Sylvie, j'ai 32 ans et je supporte pas les magazines féminins qui proposent des horoscopes, c'est vraiment n'importe quoi. La dernière fois, elles m'ont plus conseillé un tailleur gris alors que ça me boudine, pourtant jusque-là, je...

0: Sava s'appeler Kung Fu Master 2, All the Room de la Mort.
1: Bonjour, je m'appelle Salomon, et depuis tout petit, j'aime pas les colonies.
0: Ah bonjour, je m'appelle Farid, et quand je sors, je mets pas ma ceinture. Oh Salomon!
1: Oh Farid, ça fait plaisir de te voir, hein? Comment ça se fait que tu es là? T'as fait le mur?

0: Bonjour, je m'appelle Ernest Antoine et je pense qu'il est important de moins se focaliser sur les revenus financiers et de prendre en considération les employés, car ce sont eux qui constituent l'essence de l'entreprise. Enfin non, je te code.
1: Bonjour, je m'appelle Jean-Claude, je suis gardien de la paix, ma femme est blonde et on s'est abonné au Monde Diplomatique et à Charlie Hebdo parce qu'on trouvait ça important d'avoir une indépendance vis-à-vis des médias. Et puis surtout quand on s'abonne en deux, on gagne un porte-clé convertisseur euro et ma femme a toujours du mal. Hein.
2: Bonjour, je m'appelle Bobby, je suis américain, je suis capable de situer la Côte d'Ivoire sur une carte d'Europe.

Aujourd'hui, c'est Nastia qui m'invite à une balade gourmande dans la ville d'Albi. Nastia est guide et valorise les savoir-faire culinaires albigeois et tarnais. Au détour d'une balade dans Albi, Nastia pousse la porte d'une artisane chocolatière, Janie, et la porte d'une pâtisserie d'exception, celle de Cédric Millet. Bref, Nastia nous embarque pour une balade mêlant finesse et gourmandise.

0: Ça va, Paulina ?
1: Ça va, et toi, Nastia ?
0: Oui, mais tu vois, il y a de l'animation. Et puis, gros soleil. C'est fou, cette avant-saison. Ça laisse espérer une très belle saison touristique, ma foi.
1: On est d'accord ?
0: Ouais, je suis assez contente. Écoute, je t'ai proposé de se retrouver devant le marché couvert, parce que c'est un petit peu un lieu emblématique d'Albi, déjà. Et puis, ça a une place un peu particulière dans mon cœur et dans mon histoire. Bon, en tant qu'enfant, le marché couvert, bon, ça, je t'avoue que ça ne m'inspirait pas plus que ça, c'était pas trop dans mon quotidien. Mais il se trouve que j'ai quitté Albi pendant un moment. Et que du coup, j'y suis revenue il y a 5 ans, Covid oblige. Enfin, il y a toute une longue histoire, je ne vais peut-être pas te détailler là parce que ça serait très long. Et comme mes deux grandes passions, c'est le tourisme, les voyages et manger, ça fait 3, et bien c'était un petit peu logique que je me retrouve devant ce genre d'endroit. Donc c'est le lieu de départ de cette histoire.
1: Tu m'as dit qu'il était cher à ton cœur. Pourquoi et qu'est-ce qui représente pour toi ce marché couvert ?
0: En fait, je te dirais, au début, on pense déjà à l'architecture parce que c'est un très bel élément d'Albi, mais ce n'est pas la raison principale. La deuxième raison, les spécialités locales. J'adore le fromage de brebis, les charcuteries des Monts de la Cône, mais ce n'est toujours pas la raison principale. Et en fait, la troisième raison, on en vient aux gens, aux humains. Et c'est vrai que j'ai mes petites habitudes et puis à force d'y aller pour découvrir, goûter, je me suis liée un petit peu d'amitié avec certains des vendeurs, des artisans. Voilà, c'était quand même important pour moi qu'on commence ici pour te parler de ce lieu.
1: Du coup, moi, Nastia, j'ai d'autres questions aussi pour toi. Est-ce que tu peux détailler ta fonction touristique au sein d'Albi ? Comment ça se passe ? Pour qui tu travailles ?
0: J'ai envie de te dire, je travaille pour vous, pour n'importe qui, pour tout le monde en fait. C'est-à-dire que moi, mon ambition, c'est vraiment de faire plaisir aux gens. Et donc que ce soit aussi bien les gens de passage, les voyageurs, les touristes, que les gens du coin. Après, au niveau vraiment fonction, je suis en freelance, donc je suis auto-entrepreneur. Donc je travaille pour moi, on peut dire, mais vraiment dans une démarche de faire plaisir aux autres. On peut me trouver à l'office de tourisme aussi, puisque c'est un partenaire historique. J'ai lancé des balades gourmandes. J'aime bien voyager, j'aime bien manger, donc balade gourmande, c'est un petit peu logique. Voilà, on ne va pas chercher midi à 14h. Et donc voilà, l'office de tourisme, ouais, qui est partenaire, qui sont super. Ils sont vraiment super sympas, ils m'ont accueilli d'entrée de jeu. Et voilà, sinon, je suis vraiment indépendante. Donc après, étant donné que... En fait, tu vois, pour la petite histoire, c'est que quand je suis revenue dans la région, j'ai invité les amis, la famille et les gens de passage. Je voulais vraiment leur faire découvrir les bonnes adresses et ce que moi j'aimais dans Albi. Donc au début, ça a commencé comme ça. Et puis en parallèle, je cherchais à retrouver une activité dans la région. Et un jour, ça m'a fait tilt. Je me suis dit, mais attends, mais ça fait un circuit. J'emmène les gens ici pour, je sais pas, on va dire le Pompette, qui est un super gâteau du sud du Tarn. J'emmène les gens là pour le toit terrasse, parce qu'il y a une super vue sur Albi, etc., etc. Et là, vraiment, c'était Eureka. Je vais faire un circuit avec les bonnes adresses et on va faire des balades gourmandes.
1: Alors, à quelle première adresse tu souhaites m'emmener, Nastia ?
0: Eh bien, moi, écoute, j'ai envie de te laisser la surprise jusqu'au dernier moment, mais c'est juste à côté. On est à quelques pas du marché couvert. Donc là, on fait 20 mètres, on y est. Et c'est une adresse sucrée. Ce sont des artisans locaux, tout est fait maison, toute petite équipe. Et puis, on va aller découvrir des interprétations de spécialités locales.
1: Bah allez, c'est parti.
0: Rien qu'en termes d'architecture et d'histoire, ce bâtiment, il est super, tu vois. Est-ce que tu vois au-dessus de nous, alors pas au rez-de-chaussée, mais au premier étage, tu as ces poutres en bois, ce bois apparent, avec toutes des petites traces de burin. Je ne sais pas si tu vois qu'il y a des petites traces. Ça, en fait, petite parenthèse historico, voilà. C'est le signe qui avait de l'enduit par-dessus. C'était pour faire tenir l'enduit.
2: Ah, déjà ?
0: Et en fait, Albi, aujourd'hui, on la connaît beaucoup par la brique. C'est vraiment sa signature. Mais pendant longtemps, jusqu'au 19e, on ne pouvait pas... En fait, on ne voyait pas, pour la plupart des bâtiments, on ne voyait pas la brique. Donc, juste, tu vois, une petite anecdote pour dire que le visage d'Albi a beaucoup changé. Et j'aime beaucoup me tenir devant ce bâtiment. Nous, ce qui nous intéresse aujourd'hui, c'est ce qu'il y a au rez-de-chaussée. Et alors, au rez-de-chaussée, on va aller voir Nico.
1: Allez.
0: Et Nico va nous faire des petites dégustations. Bonjour.
3: Bonjour.
0: Ça va, Nico ?
3: Bonjour.
0: Ça va, merci. Quand Nico aura un petit peu de temps tout à l'heure, je pense qu'il va nous faire goûter des petites spécialités. Alors, pas tout à fait spécialités locales, mais des réinterprétations de spécialités historiques sucrées, mais en version un petit peu chocolat.
1: Comment vous vous êtes connus avec Nico ?
0: Avec Nico, on s'est connus simplement parce que les années passées, j'allais déjà dans cette chocolaterie, mais qui ne se situait pas dans Albi même. Il fallait que j'aille un petit peu en dehors de la ville. Et je trouvais ça d'ailleurs un peu dommage qu'on puisse pas avoir en cœur de ville ces chocolats qui me plaisaient beaucoup. Et il y a un peu plus d'un an de ça, un an et demi je crois, ils ont ouvert une deuxième boutique en plein Albi. Et alors là, joie, bonheur, j'ai pu la rajouter au circuit. Donc j'ai contacté la chocolatière et puis elle était partante. En fait, la démarche, c'est ça. Ce n'est pas les artisans qui viennent vers moi. C'est plutôt moi qui vais vers eux parce que j'aime soit leurs produits, leur histoire, leur personnalité, leurs valeurs. En tout cas, il y a quelque chose qui accroche. Et à partir de là, je vais les voir. Et, ouais, 90% du temps, ils sont très heureux de pouvoir... faire découvrir et partager leur travail. T'es Nico qui est un peu timide, je te propose qu'on aille le voir et puis peut-être qu'il va nous faire goûter quelques surprises.
4: Ça va ?
1: Bonjour, enchanté.
5: Enchanté.
1: Paulina.
5: Nicolas.
1: Alors Nicolas, racontez-nous un peu comment vous vous avez rencontré Nastia et qu'est-ce que vous appréciez à collaborer avec elle ?
5: J'apprécie ces rencontres avec ses clients, avec ses touristes. C'est très important, ces échanges, le fait de découvrir plein de gens et de faire découvrir nos produits, la ville d'Albi, toutes les spécialités.
1: Voilà. Et comment Nastia est venue vers vous ?
4: Grande question.
5: Comment tu es ?
4: T'en souviens-tu ? J'ai donné une version, mais c'est peut-être pas la... Tu sais, c'est tu subjectif. Je suis venue.
5: T'es venue, en fait. Tu es venue, tu as déposé un flyer et tu as déposé un flyer, c'est ça, en fait.
4: Tu veux dire...
5: Et puis, nous avons échangé.
1: Nastia disait qu'elle aimait collaborer avec des artisans, des artisanes locales. Qu'est-ce qui fait votre identité locale en tant que chocolatier sur Albi ?
5: Le fait que l'on soit d'Albi, le fait qu'on aille au devant de nos clients fidèles albigeois, le fait qu'on aime faire découvrir nos produits, qu'on utilise des produits le plus possible locaux, voilà.
1: Le chocolat, il vient d'où essentiellement ?
5: Alors, plusieurs endroits. On a des purs pays, aussi bien Amérique, Afrique, du Madagascar, du Belize, qui plaît beaucoup d'ailleurs. Des petits terroirs comme le Vietnam également. Et sinon, des assemblages de grands crus.
1: Et du coup, c'est les produits que vous ajoutez dans le chocolat qui sont plus locaux ?
5: Tout à fait. Avec des amandes, avec de la violette... De la rose également, des fruits. On a travaillé dernièrement avec un chef albigeois qui nous a apporté du yuzu et nous l'avons transformé en ganache yuzu. Et c'était vraiment un verger local d'un chef local.
1: Et peut-être pour ce qui est un peu lait et beurre aussi
5: Le plus possible en effet, oui. Certains produits ça reste compliqué, mais le plus possible en effet.
1: Qu'est-ce que vous avez envie de faire découvrir aux auditeuristes de votre chocolaterie aujourd'hui ?
4: Ah, mais regarde, c'est devant, sous nos yeux ébahis, c'était déjà prêt.
5: Ta-da-ma.
4: C'est magnifique.
5: C'est beau la magie, c'est beau le spectacle.
4: Ah là là.
5: je mettrais bien en avant aujourd'hui une revisite. Janie a revisité la gimblette, un biscuit emblématique d'Albi. Elle l'a revisité avec un praliné noisette, cédra et fleurs d'oranger.
1: Ça s'appelle comment, vous me dites ?
5: La gimblette.
1: La gimblette, pourquoi la gimblette ?
5: C'est un biscuit typique d'Albi.
1: D'accord, okay.
5: Et donc elle l'a revisité en bonbon de chocolat, en praliné.
1: Alors vous dites elle, mais c'est qui se cache derrière tout ça et qui n'est pas là aujourd'hui ?
5: Eh bien, c'est Janie.
1: Okay,
5: voilà. Elle n'est pas là aujourd'hui, elle ne pouvait pas être là aujourd'hui, mais voilà, c'est elle l'artiste.
0: C'est pas grave si on nous entend manger.
1: Non, pas du tout, au contraire.
0: D'accord, mais on va faire ça alors.
1: Ça s'appelle Balade Gourmande.
0: Ah voilà, on s'est un peu baladé, on a fait... Alors, je tiens à préciser que dans Balade Gourmande, je mets balade, c'est un petit peu pour se déculpabiliser des calories qu'on mange après. Je sais pas si j'ai le droit de parler la bouche pleine, c'est pas très poli. Mais c'est toujours un délice. On a vraiment le goût du praliné. Et il y a le cédra confit qui est vraiment la marque de ce gâteau historique. C'est ce qu'on a gardé sur cette recette.
1: Alors, vraiment, je déteste faire style que je connais, mais c'est quoi le cédra ?
0: Le cédra, c'est un agrume. Alors, je t'avoue que le cédra, en tant que tel, je ne l'ai jamais goûté en tant que fruit. Mmh. Mais je sais qu'en tout cas, c'est comme un gros citron, on va dire. Alors, pardon pour les puristes. Mais voilà, c'est un agrume d'une taille plus importante qu'un citron classique. Et on le mange souvent confit, en fruits confits. Et concernant les gimblettes, tu vois, c'est en forme d'anneau. Alors pour la petite histoire, il semblerait que, sur la spécialité historique, c'est vraiment, ça fait partie des biscuits qu'on appelle échaudés. Tout comme les janneaux ou les échaudés. Les échaudés, en fait, c'est une double cuisson. C'est une pâte à pain, un genre de pâte, qu'on fait d'abord bouillir. Quand ça remonte à la surface, on égoutte. Et ensuite, on passe au four. Ce qui permet d'avoir une très longue conservation. C'était des biscuits de voyage. Et d'ailleurs, quand on dit biscuit, cuit deux fois. Biscuit. Mm-hmm. Mais je pense qu'historiquement, il y a forcément une histoire, tout comme une autre spécialité, je ne sais pas si je peux encore en parler parce que je crois qu'on va voir ça juste après, mais bien sûr, il y a une histoire avec, par exemple, si je parle des amandes, eh bien, à Corte-sur-Ciel, au XVIIe siècle, il y avait un excédent d'amandes et d'amandiers. On ne savait pas quoi en faire et puis c'est comme ça qu'une spécialité a fait son apparition. Et sous nos yeux, du coup, on a...
5: Un croquant aux amandes. Voilà. Tous nos croquants sont sans gluten afin qu'ils puissent plaire au plus grand nombre. Et je vous propose donc de le déguster.
1: Alors, dans un croquant, qu'est-ce qu'il y a ? Des amandes, j'entends, mais qu'est-ce qu'il y a d'autre ?
5: Des blancs d'œufs, du sucre et un petit peu de farine.
4: Et beaucoup d'amour.
0: Normalement, quand c'est réussi, ça doit faire... Mais là, on est parfait. J'adore parce que, tu vois, c'est une recette qui est avec des ingrédients de tous les jours. Et puis... c'est actualisé. Vous avez réussi à faire une recette qui peut être adaptée au plus grand nombre.
5: Bien sûr.
0: Ça, c'est super.
5: Décliné avec des noisettes, avec de la violette cristallisée ou de la noix, des pistaches également parfois, ou du chocolat. Ça se marie vraiment avec plein d'ingrédients simples qu'on peut avoir à la maison, en fait, tout simplement.
1: Là, on nous a parlé du XVIIe siècle parce qu'il y avait des excédents d'amandes. Qu'est-ce qui explique qu'il y ait une recette qui perdure ? Est-ce qu'il y a une identité de territoire ? Est-ce que c'est la simplicité du biscuit ? Qu'est-ce qui fait que... Là, vous nous avez fait goûter deux spécialités. Qu'est-ce qui fait que ces spécialités-là, elles durent dans le temps ? Est-ce qu'il y a une demande ? Est-ce que c'est quelque chose en termes de demande des clients-clientes ? Est-ce que c'est quelque chose qui est récurrent, justement, l'amande ou le biscuit que vous nous avez fait goûter juste avant ?
5: Le biscuit, oui, tout à fait. C'est vraiment une demande parce que les gens savent que c'est un biscuit typique d'Albi. Ils sont renseignés avant et on leur en parle. On en trouve vraiment dans tout Albi. Donc voilà, tout le monde le sait, tout le monde en parle. Et donc forcément, oui, il y a une très grosse demande pour les croquants, en effet, oui.
1: En fait, c'est la petite Madeleine de Proust d'Albi, le croquant.
5: Exactement.
1: Enfin, de Corte-sur-Ciel, quand même.
0: Allez, on va dire du Tarn. Pas de jaloux. Tu vois, quand on parle de Albi et de gourmandise ou spécialité locale, il y a des personnes qui me disent « Oh, mais Albi, quand même, il n'y a pas trop de choix, c'est pas non plus capitale gastronomie. » Et moi, je suis ravie de leur faire changer d'avis. Il y a quelques articles qui sont sortis il n'y a pas très longtemps qui disaient qu'Albi est devenue une destination touristique uniquement pour ses chocolats et ses chocolatiers. Parce que finalement, je sais pas trop, on ne sait pas trop comment c'est arrivé, mais il y avait des chocolatiers connus, reconnus et historiques qui sont implantés depuis un certain moment. Puis il y en a eu un autre, puis un autre. Et chemin faisant, on se retrouve avec une offre très variée, très diversifiée. Il y en a vraiment pour tous les goûts. Chaque chocolatier a vraiment ses spécificités. Voilà. Et donc, alors je me demande si ce n'était pas un article par rapport au tourisme japonais. Je ne suis pas sûre de moi à 100%. Bien qu'il y ait quand même un lien entre Albi et le Japon pour différentes raisons. Mais en tout cas, ça devient un lieu touristique rien que pour la gastronomie et le chocolat. Alors là, il faut que je choisisse, c'est ça ?
5: Exactement.
0: C'est la partie la plus difficile, hein, parce que vu tout ce qu'il y a devant mes yeux, c'est toujours pareil. Hein, je ne sais jamais quoi prendre. Et finalement, je reviens souvent sur les 2-3 mêmes. Écoute, celui-là me fait de l'œil, là, le nuage framboise noir avec cette petite bille rose, là. Merci. Allez, je crois que c'est une belle façon de clôturer cette visite. On repart pas les mains vides, j'adore.
1: À bientôt.
5: À bientôt, merci beaucoup.
1: Au revoir.
5: Au revoir, merci. Au revoir.

0: Allez, Nastia, on fait une petite halte place du Griffoul, juste en bord de Tarn, là, super. Je crois que ce qui est important aussi à te poser comme question, c'est combien de personnes maximum tu prends pour les balades gourmandes ?
1: C'est une super bonne question. J'ai voulu rester vraiment dans quelque chose d'intimiste et de convivial. Donc, idéalement, on est sur des petits groupes de 8. Exceptionnellement, on peut aller jusqu'à 10-12. Et en général, ça peut même être des visites privées. Des fois, tu sais, on n'a qu'un couple ou une famille, ou des fois deux couples, deux familles, etc. Donc, voilà. Mais comme tu as remarqué, les artisans chez qui on va, c'est souvent des petites boutiques, des petits locaux. Donc au-dessus d'une dizaine, 10-12, on serait déjà sur un autre format. Et puis, j'ai remarqué que pour garder la convivialité et pouvoir échanger avec un peu tout le monde, 8, c'est bien. Ouais. Voilà.
0: Et alors, comment ça se passe ? Le ou la touriste paye et d'une part ton service de prestation à les amener dans des endroits, à donner des informations touristiques, historiques sur les lieux, mais également culinaires. Il paye et ton service et également les mets qu'ils vont déguster dans les différentes visites. C'est ça, comment ça s'organise cette formule ?
1: En fait, c'est ça, c'est un forfait. Moi, l'idée, c'est vraiment de simplifier la vie au maximum. Donc, on ne va pas faire d'un côté payer des dégustations, de l'autre ceci, cela. Donc, je gère toute la partie en amont, c'est-à-dire, en fait, la démarche. Déjà, ce qui est important de préciser, c'est que c'est souvent moi qui vais vers les artisans. Et le but, c'est pas du tout de faire un espèce de truc commercial où, allez, je vous emmène des touristes et puis hop, vous me filez un billet et puis il y a une commission et puis eux, derrière, ils vont acheter. On n'est pas du tout sur cet esprit-là. Et dans cette optique-là, je rémunère les artisans. C'est-à-dire que je leur dis, voilà, j'aimerais venir faire découvrir les spécialités à des petits groupes de personnes de temps en temps. Si ça vous dit, on se met d'accord sur une petite formule. Alors, ce qui est super sympa, c'est qu'il nous faut un petit truc quand même VIP en général. Mais je leur dis, voilà, moi, je ne vous garantis pas du tout des ventes. On est vraiment dans l'échange. Et ça leur va totalement. Sinon, ils ne seraient pas sur les balades gourmandes. Donc, effectivement, ça inclut la prestation, le fait que je leur fasse découvrir la ville, mais aussi les dégustations qu'on achète. Ça peut arriver des fois que les artisans souhaitent faire découvrir de façon gracieuse. Ça peut arriver aussi. Mais voilà, on prend tout ça en compte et on fait notre petite recette. Et tac, ça fait une balade gourmande.
0: D'accord, donc en fait, finalement, ils payent leur dégustation pendant cette balade. Donc il n'y a pas vraiment ce côté commercial qui n'est pas là en premier lieu. C'est pas de faire découvrir une boutique et des produits, mais plutôt découvrir l'artisan, l'histoire, par exemple, du croquant, comme on vient de faire, et justement de pouvoir passer un bon moment convivial en découvrant la ville aussi. Donc tu apportes des informations gustatives sur des mets, sur le côté culinaire, et également des informations sur le côté historique de la ville.
1: Alors, on ne va pas dire historique parce que justement, Albi est vraiment très riche en histoire et elle est aussi, très bien fournie en guides conférenciers et en associations et personnes qui vont faire découvrir l'aspect historique et patrimonial. Là, on n'est vraiment pas sur ce terrain-là. On est sur quelque chose de plutôt complémentaire, c'est-à-dire quelqu'un qui vient à Albi pour un week-end, il va pouvoir découvrir par lui-même ou avec un guide, avec l'office, mettons, la partie historique. Et s'il a envie d'avoir un moment un peu plus détente, il va pouvoir compléter avec une balade gourmande. Il y a bien sûr quand même des anecdotes sur la ville, des petites touches par-ci, par-là. Et puis, ça nous donne l'occasion de flâner, de passer par des endroits très sympas. Et bien sûr, on va voir, comme je te montrais tout à l'heure, une façade d'un bâtiment avec des petits détails. Voilà, on ponctue un petit peu.
0: Ce qui fait que c'est un peu moins conventionnel que suivre un guide où c'est très sérieux et c'est vraiment que ce qu'on nous apporte là, c'est au gré d'une balade, on prend des informations supplémentaires.
1: C'est ça.
0: Super. Bon, on va dans ce deuxième lieu.
1: Alors, on a un deuxième lieu un peu secret. Donc là, tu vois, je t'ai fait traverser le pont vieux, qui pour le coup est beaucoup plus neuf que le pont neuf. Je vais vous embrouiller là. Mais on passe côté Madeleine. Et c'est vrai que quand on a peu de temps et qu'on visite la ville, on passe pas forcément la frontière, entre guillemets, on passe pas ce pont. Et j'invite vraiment tout le monde à passer le pont pour passer côté Madeleine. Pourquoi ? Parce qu'on a des super adresses de ce côté-là. Et il y a un endroit où j'aime beaucoup aller qui est très gourmand. Je vais te le faire découvrir avec des pâtisseries. Mais des pâtisseries qui ont leur originalité. Donc on va aller découvrir ça.
0: Allez. Bonjour.
1: Comment ça va, Colline ?
2: Bien, et toi ?
1: Ouais, ça va super. Avec ce
2: avec cette belle chaleur, n'est-ce pas ?
1: Cette belle chaleur.
3: Salut.
1: Ça va, Cédric ?
3: Ça va, et toi ?
1: Ouais, super. Mais écoute, j'ai pas encore trop parlé de vous, de ce que vous faites, mais on est dans une pâtisserie. Hein. Cédric qui fait ce qu'on a, ce que j'ai moi, en tout cas, sous les yeux. Il y a des petites spécificités sur ces pâtisseries. Je t'ai pas amené là pour rien. Déjà, j'avais envie de te faire découvrir la partie de l'autre côté du pont. Et puis, si Cédric, tu as un petit peu, si tu as envie de nous expliquer ce que tu fais.
0: Bonjour.
3: Bonjour. Moi, le but de ma pâtisserie, de ma façon de penser, c'est de travailler le fruit de saison et de l'associer avec soit un légume, soit une arme, soit une épice, comme je viens de restaurant étoilé, et de faire découvrir ça aux gens qui ne peuvent pas se payer des restaurants étoilés, mais qui peuvent venir en pâtisserie pour 5 euros. Et c'est aux clients de retrouver ce que moi j'associe. Donc, vous avez le fruit de saison qui est annoncé en vitrine, et vous avez un tableau avec les saveurs surprises contre le mur, où c'est aux clients à la dégustation, comme ça ils partent sans a priori, de chercher ce que moi j'associe avec le fruit de saison. Et une fois qu'ils ont terminé, il y a la réponse sous le carton du dessert.
0: Et ça amène à justement avoir un dialogue et d'amener aussi un jeu gustatif pour vos clients-clientes.
3: Ouais, c'est ça. Ouais. Moi, j'aime bien casser la barrière, de ne pas que acheter et partir, avoir un échange, que ce soit positif ou négatif, et c'est comme ça qu'on progresse. C'est ma vision.
0: Est-ce que ça fait partie de la mémoire gustative des gens d'aller chercher justement dans ce qu'ils ont déjà goûté et vous cherchez à les surprendre, à faire des alliances un peu surprenantes où ils n'auraient pas l'habitude de le trouver dans une pâtisserie, une épice, un légume ?
3: C'est ça, ouais. Ouais, là on est j'ai un dessert autour du riz au lait. Les gens, ça leur rappelle leur enfance et en plus il y a un petit épice à l'intérieur qui change un peu ce côté. Mais on retrouve quand même le côté régressif enfant. Et ça quand je les vois les yeux pétiller, ça. C'est mon moteur, quoi.
0: Voilà. On peut déguster sur place, j'ai l'impression.
3: Oui,
0: si c'est c'est un salon de thé.
3: Salon de thé pâtisserie. Donc on a maintenant une vingtaine de places à l'intérieur parce qu'on a un salon à côté et en terrasse on en a une trentaine. Donc avec la vue sur la cathédrale. Donc voilà.
0: Et sur le Tarn, c'est parfait. j'ai lu sur la devanture, sur un petit panneau à côté de l'entrée de la pâtisserie qu'il y avait peu de sucre. Est-ce que c'est important pour vous justement dans le monde de la pâtisserie ?
3: Oui, c'est important parce que le fait de mettre moins de sucre, on a plus le goût du fruit, parce qu'on met plus de fruits dans le dessert, et ouais, ça explose plus en bouche. Moi, c'est comme ça que je le ressens, et le retour qu'on a, c'est ça aussi. Donc voilà.
0: Où est-ce que, je peux te dire tu,
3: y a oui, pas de, bien
0: sûr, oui. Où est-ce que tu vas te procurer justement les fruits de saison, les légumes de saison ? Est-ce que tu privilégies les
3: produits locaux ? Le local, je travaille avec Jean Gaupom pour les pommes, je travaille avec un petit producteur de poire pas très loin non plus, les œufs ça vient de... mince... Les œufs, c'est Daisy, je sais plus. Là, il y a la farine de Lombers, il y a, ouais, c'est. Et après, ouais, tout local. Ouais. On essaye au maximum local. Après, il y a des concessions à faire, comme le beurre, je peux pas le prendre en bio, parce que je travaille principalement le bio, mais le bio serait trop cher et si je le mets dans le dessert, ça va me faire monter le dessert. Donc, il y a des choix à faire et j'espère qu'à terme, j'arriverai à faire tout en bio et en locaux.
0: J'entends pas l'accent. Est-ce
3: non.
0: que rassure-toi, je l'ai pas non plus. Je viens pas d'Albi. Où est-ce que d'où vous venez avec ta femme ?
3: Alors moi, je suis normand et j'ai beaucoup voyagé. Ben, j'ai travaillé chez Ligue Delpech à l'époque et c'est là que j'ai rencontré madame dans le Sud-Ouest. Et après, on a pris nos bagages et on est parti à l'étranger, en Nouvelle-Zélande, Australie. Après, on a atterri en Suisse où on a continué dans les restaurants étoilés. Et après, on a décidé de revenir en France parce qu'on a eu des enfants. On a eu deux enfants à l'étranger. Et la troisième qui est née ici sur Albi. Et être plus proche des grands-parents, quoi. C'est vraiment de côté, côté rapporté.
4: Parce que moi, moins loin.
3: Voilà.
4: On n'habite pas en Normandie.
3: Donc voilà, ouais.
0: En termes d'accueil dans une ville qu'on ne connaît pas, on installe un commerce, on est dans le Tarn, on est dans une petite ville où tout le monde se connaît. Comment tu as été accueilli en tant que nouveau artisan? Je regardais aussi Colline Artisane. Comment s'est passé l'accueil et l'accueil aussi par les habitants et les habitantes, tes clients?
3: Alors nous, on n'a pas commencé dans l'idéal. Donc on a décidé d'avoir ce local et on a appris qu'un mois après l'ouverture, on allait avoir les travaux sur le Pont Vieux, la rue Rinaldi et la rue Porta. Donc ça a été très dur, mais les clients nous ont suivis. Et ça, c'est vraiment chouette. Bah, parce que je pense aussi qu'on se différencie des confrères. Donc c'est ce qui a fait qu'on a tenu et que les gens ont adoré, qu'on parlait. Et c'est grâce, moi je pense que c'est vraiment grâce à la clientèle qu'on a eue dès le départ, qui nous a rapporté, qui nous a ramené du monde, leurs amis, leurs connaissances, et on a pu tenir comme ça. Et puis leurs encouragements pendant les travaux, ça n'a été pas facile, mais on a tenu. Et maintenant là, ça y est, on commence à exploser, quoi.
5: Ouais. Mais okay. Il est vrai que n'étant pas tarnés tous les deux, il y a eu beaucoup de réticences, c'est vrai. Et puis que ce soit client ou même confrère professionnel, voilà, il y a quand même toujours ce regard un peu critique, mais il y avait quand même de la curiosité, donc c'est ce qui a fait que je pense ça a marché finalement. Et maintenant on est quand même
6: très content.
5: On est content, on est bien intégré, on fait partie enfin du paysage d'Albi.
0: Vous avez fait vos preuves, et puis l'originalité aussi. Le fait que tu proposes un jeu, c'est quelque chose qui te démarque certainement.
3: Ça, et puis l'association. Je travaille sur l'iRose en dessert, donc c'est pas commun non plus. J'ai travaillé sur chou-fleur. Donc tout ça, je sais que les confrères ne le font pas. Et je pense que c'est ça qui nous fait tirer vers le haut et qui nous ramène du monde.
0: Et les épices alors? Sur quelle épice tu travailles?
3: Alors on travaille avec La Plantation, c'est le cousin de Colline, ma compagne, qui est directeur de vente. Et c'est assez éthique parce que l'argent, le bénéfice permet de payer pour les écoles et les routes de là-bas. Et donc on travaille avec La Plantation, ouais, pour les épices. Et après c'est vraiment, faut que je goûte. Moi ça marche comme ça, je goûte.
5: Avec de l'hibiscus qui lui venait d'Afrique, parce que mon frère voyage énormément, donc il nous l'a ramené de là-bas. Voilà, on essaie quand même de trouver de nouvelles saveurs, forcément pas locales, mais on essaie. Alors si c'est pas local, on essaie quand même de garder l'idée du circuit court, au moins ça. Voilà, et c'est vrai que du coup ça permet d'apporter des nouvelles touches qu'on n'a pas forcément dans le Tarn, quoi.
0: Cédric, est-ce qu'il y a une pâtisserie que tu as envie de me faire découvrir en termes d'association là, qui est dans ta vitrine?
3: Alors là, j'ai prévu des minardises pour vous. Ah. J'ai 3 minardises. Comme ça, si vous n'avez pas une minardise, vous en avez 2 autres derrière.
0: Okay. J'ai oublié qu'il y avait le temps de dégustation, mais ça sera l'occasion. Ok, ça marche. On m'a dit en off, dans l'oreillette, avant de mettre les pieds dans la pâtisserie, que tu essayais maintenant d'être aussi proche des habitudes alimentaires véganes. C'est important pour vous justement de pouvoir reconstruire une pâtisserie autrement.
3: Ben, moi, je pars du principe que la pâtisserie, elle évolue tout le temps. Donc si on commence à se dire moi c'est bon, ça marche, je reste que là-dessus, à un moment donné on va retomber. Donc moi je préfère suivre le mouvement. On a énormément de demandes sur du vegan. Donc là je pars sur Paris fin juin pour faire un stage avec une chef pâtissière qui maîtrise le vegan. Comme ça moi je reviens avec ça dure une semaine de stage, 5 jours complets, et comme ça je reviens avec la tête pleine et pleine de nouvelles idées, et pour plaire au vegan. Et j'espère que ça sera aussi bon que le traditionnel, mais ça, si c'est pas aussi bon, je le mettrai pas en vitrine.
0: Il y a un processus de création, il faut être créatif quand on fait de la pâtisserie. Justement, quand tu utilises le chou-fleur ou l'ail rose, combien de temps ça te prend avant de trouver le bon dosage, la bonne association, avec quel fruit l'associer ou quelle saveur? Est-ce que ça peut prendre des fois une soirée ou des mois ou des années? Comment ça se passe?
3: Alors le plus long, ça a été le melon tulsi. Ça m'a pris près de 6 semaines à le faire, à le goûter. Ça n'a rien allé. Et à la fin, on a quand même réussi à trouver le... Je me suis entouré de ma compagne et mes enfants, qui, eux, sont sans filtre. Donc ça a aussi fait retomber sur terre et nous relever aussi. Donc, mais ouais, ça peut aller de 6 semaines. Et après, plus traditionnel, comme le citron, noisette, chocolat, ça, c'est plus traditionnel. En une journée, c'est plié, quoi. Mais quand c'est des saveurs osées, ouais, ça prend le temps, quoi. Là, l'ail, c'est pareil, ça fait combien? Ça fait un mois que je suis dessus. Donc voilà, j'espère que ça sera pour dans un mois. Donc, il faut que ça soit calé, quoi.
0: Comment vous êtes rencontrés avec Cédric et Colline? Qu'est-ce qui a fait que tu as mis pour la première fois le pied dans cette pâtisserie ?
1: En fait, tu sais, il y a eu plusieurs moments, mais je crois qu'on s'est rencontrés, c'était effectivement pas dans cette boutique. C'était peut-être quand vous étiez au marché couvert. On repart à la base, hein. On a commencé au marché couvert, c'est là que tout a démarré. Et finalement, c'est de là que tout part. Pendant les travaux dont ils ont parlé, dont Cédric a parlé, effectivement, il y a une période où ils étaient au marché couvert. Je pense que c'est là qu'on s'est rencontrés. Et puis, au début, je me disais, bon, c'est vrai que traverser le pont et l'inclure dans une balade avec un temps défini, avec le temps de dégustation, tout ça, je me disais peut-être que je ne vais pas avoir assez de temps. Et en même temps, quand j'ai goûté, franchement, ce qu'il faisait, et puis en plus, le côté ludique de découvrir un ingrédient, d'avoir l'originalité, d'avoir une herbe ou une épice, je me suis dit, non, mais il faut absolument que je l'intègre aux balades. Et donc ça a commencé comme à peu près tous les débuts d'une belle histoire. C'était d'abord pour moi, et puis ensuite ça a rayonné au fur et à mesure.
0: Et justement, de faire partie du circuit des balades découvertes, qu'est-ce que ça vous apporte, Cédric ?
3: Une visibilité en plus. Et puis, moi, c'est de voir les gens avec le sourire. Moi, c'est vraiment ça, mon moteur le matin quand je me lève, c'est de faire pétiller les yeux et puis après, le sourire à la dégustation. Donc, c'est vraiment ça, mon moteur.
1: Tu sais que j'ai une anecdote, alors vraiment très originale. Il y a une fois, je ne sais pas si tu es au courant, Cédric, je t'en avais peut-être parlé, ou peut-être à Colline plutôt. Donc, il y avait un couple qui est venu, c'était un cadeau. On leur a offert une balade gourmande en cadeau. Donc, eux, ils sont arrivés vraiment en mode découverte. Et il se trouve que la dame avait eu un Covid long et elle avait perdu le goût et l'odorat, partiellement. Et elle était en rééducation. Et au début, elle me disait, bon, j'étais un peu sceptique sur la balade gourmande. Je me suis dit, bon, ils ne me connaissent pas trop quand même pour m'offrir ce cadeau. Super, je ne vais pas pouvoir en profiter. J'ai à moitié pas le goût. Génial. Et finalement, avec l'ingrédient mystère, eh ben, crois-le ou pas, elle a tout trouvé. Elle a trouvé, on avait trois dégustations. Elle a regardé en dessous le petit papier, le petit écriteau avec la réponse. Elle a eu juste à chaque fois. Et donc, voilà, c'est vraiment... Tu te rends compte jusqu'où ça va ? Qui aurait imaginé ? Voilà.
0: Eh bien, comme la mémoire sonore, la mémoire olfactive, il y a une mémoire gustative, ouais. Et je pense que t'aimes travailler sur ça, j'imagine.
3: Elle est très imprégnée. C'est même une des plus fortes. Le gustatif, c'est ce qu'on retient le mieux. Donc, on peut l'avoir oublié, mais si on le goûte exactement la même chose, ça va nous ramener des images et des souvenirs. Et c'est ça que moi j'adore. Là, je vois les brioches, ça a été très long à mettre en route. On en vendait une 4-5 dans la journée. Et là, maintenant, on est passé à 48. Donc, c'est quand même fou. Ouais. Et ça rappelle, moi j'ai encore un monsieur qui est, je le vois encore ici, il me regarde avec les étoiles, il me fait, j'ai l'impression de manger la brioche quand j'étais gamin. Et ça, moi c'est gagné. Ça, c'est mon plus grand compliment qu'on puisse me faire, quoi.
6: Elle était pâtissière dans la rue du Croissant. Ses gentilles petites manières attirent les clients. On aimait à l'extrême ses yeux de puits d'amour, sa peau douce comme la crème et sa bouche un petit fou. Et du soir au matin dans son petit magasin, là, elle vendait des petits gâteaux qu'elle pliait bien comme il faut dans un joli papier blanc entouré d'un petit ruban. En servant tous ses clients, elle se trémoussait gentiment. Fallait voir comme elle vendait ses deux petites brioches au lait.
0: Bon, il y a toute une petite déco aussi, hein.
3: Oui, ça, c'est madame.
0: Qu'est-ce que tu nous proposes, Cédric ?
3: Alors là, j'ai trois milliardises. Une milliardise autour de la mangue, une autre autour de la pomme et le chocolat. Et après, ça vous découvrir ce que j'ai mis à l'intérieur.
0: Ok. Bon, voilà. On se retrouve tout à l'heure après dégustation pour en parler.
3: Oui, il n'y a pas de souci, avec plaisir.
1: Est-ce que tu conseilles un ordre de dégustation ?
3: Oui. Alors, la pomme, la mangue et on finit par le chocolat.
0: Super.
3: Voilà, bonne dégustation.
0: Merci. Bon, on s'est régalé déjà. Celui à la poire, est-ce que c'était le céleri dedans ?
3: La poire, il n'y a pas. Pomme, ouais. Pomme, céleri, branche.
1: On a trouvé.
0: Ouais,
1: pour le céleri.
3: Ok.
1: Pour la mangue.
3: C'est une racine.
1: C'est une racine. Ah, on avait dit gingembre.
3: C'est ça. Ouais.
0: Et pour le chocolat.
1: Pour le chocolat, on a dit citron noisette.
3: Ouais, c'est ça.
0: Ouh, voilà. C'est un sans faute.
1: Carton plein.
3: Parfait. Vous pouvez revenir pour d'autres desserts.
0: Bon, merci Cédric avec et Colline. Merci. Et puis à bientôt sur Albi.
3: À bientôt.
0: « Nastia, là on est installé tranquillement. Si des auditoristes ont envie justement que tu les balades avec Gourmandise, comment ils peuvent te trouver ?
1: Bah, écoute, il y a des mots-clés. Alors, si tu tapes balade gourmande Tarn, par exemple, tu vas tomber sur le site internet. Et puis, le plus simple, c'est encore de passer par l'office de tourisme, puisqu'ils font aussi billetterie. Donc, cette saison, on a peu de balades gourmandes, mais comme on dit, mieux vaut peu, mais bien. Donc, on est sur les week-ends, la plupart des week-ends, le samedi, le dimanche. On peut rejoindre des balades gourmandes. Quelques jours avant, une semaine avant, si l'envie nous prend, on peut contacter l'office de tourisme ou vous pouvez me contacter directement Facebook, Instagram.
0: Et qu'est-ce qu'on tape sur Facebook ?
1: Oh ben pareil, Balade Gourmande Tarn. Hein. Voilà, c'est le nom officiel, Balade Gourmande Tarn. Et alors, il y a aussi quelque chose qui est possible et que j'aime bien. C'est à tout moment, tu peux me contacter et on peut faire des visites privées ou des visites adaptées. Par exemple, il peut y avoir des scolaires, des collèges, il peut y avoir des familles, il peut y avoir des demandes comme ça. C'est pas parce que il n'y a pas de créneau ce jour-là que c'est impossible.
0: Allez Nastia, ici s'achève Balade Gourmande, spéciale Radio Albigès, c'était super. Le mot de la fin t'appartient.
1: Mais le mot de la fin, j'espère que vous avez passé un super moment, moi oui. Et que dire, un bel été gourmand, une belle saison gourmande sur Albi.
0: Merci. Ciao.

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Un cœur de Robinson, poèmes enchantés, pour les petits et les grands aussi. Le nez en l'air et sans souci au cœur. Un miroir ne pouvait plus se voir. Faut avouer que c'est très ennuyeux quand on est miroir de n'avoir plus comme reflet que le regard de ceux où chacun aime à se voir. Se contempler, s'admirer, se détester, se maquiller. Mais qu'ont-ils tous à venir me regarder, alors que sur ma face, ils ne voient que, sans laisser de traces. Une fois qu'ils s'en vont, s'effacent. Tout y semble profond. Ce n'est que surface, qu'illusion. C'est en effet un objet bien mystérieux qu'un miroir. Parfait reflet de la réalité. Que serions-nous sans cette image? Beaucoup aiment à se voir. Étant acteurs, nous sommes un autre. Voir ou ne pas voir, ce que nous renvoie le miroir sans fond, telle est une autre question. Le roi des mots avait réuni son armée. Tous ceux du dictionnaire, de A jusqu'à Z. Les riches, les beaux, les fiers à bras, ceux qui disaient vrai, ceux qui sonnaient faux, il leur dit que désormais ils devraient obéir à la lettre. C'était un mot d'ordre. Et les flambeaux convoqués éclairaient le plus obscur de ces mots. Il existe donc un roi des mots comme il existe aussi celui des animaux. Parmi cette foule, il y a aussi les mots flatteurs, discrets, espions, ou les mots traîtres, côtoyant les mots justes, les mots fidèles. Ceux qui donnent des ailes, ceux qui sont à la mode, ceux qui servent de code. Dans cette assemblée du dictionnaire, il y a les oubliés et ce, pour vaincre tous les mots de la terre ou tout le contraire. Il est des mots comme des couteaux, on peut les utiliser de manière.

0: 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Tu brûles des instants comme l'allumette et le papier. Tu donnes l'or de ton sentiment comme le soleil donne sa lumière. 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Quand tu aimes, c'est un jour dans la vie. Mesurer le tour de la Terre en comptant le nombre de ses pas, ce n'est pas une petite affaire. Il faut compter avec les bosses, les creux, et ça, au départ, on ne peut pas savoir. Il faut compter aussi avec les passages où l'on ne passe pas. Et sur l'eau, comment faire ? Non, ce n'est pas une petite affaire que de marcher sur l'eau. Ils ne sont pas nombreux à pouvoir le faire. Et puis, avec le temps qu'il faudra, forcément, ton pas a grandi. Il n'a plus la même longueur que le jour où tu es parti, ce qui fausse forcément le calcul. Cette affaire-là est impossible. On lui avait demandé à l'école de dire combien faisait un tour de terre. Alors il était parti pour voir. Il y a passé sa vie entière et pas à pas, il a découvert, oui, des choses extraordinaires. En comptant ses pas, en comptant ses jours, que ce soit les yeux par terre ou le nez en l'air. Il a mesuré ce que représentait un tour de terre, il a mesuré surtout la chance qu'il avait et tous ses kilomètres. S'ils lui ont usé les souliers, s'ils l'ont beaucoup fatigué, ils lui ont donné aussi le cœur d'un oiseau. Et quand il eut fini de compter, il était bien vieux, pour dire combien on ne mesure pas, à quel point la terre, c'est sans mesure et merveilleux. Poussière la sorcière est en colère. Le vent a volé le balai volant de Poussière la sorcière. Ouh là là, elle est vraiment en colère. Le vent a volé le balai enchanté et le balai content s'est laissé emporter. Poussière la sorcière est en colère et le balai volant est parti sur les grandes ailes du vent autour de la terre. Poussière la sorcière est en colère. Quelqu'un a-t-il vu le balai enchanté de Poussière la sorcière ? Non, non, personne n'a vu le balai enchanté. Poussière la sorcière est de plus en plus en colère et tchou, tchou, éternue tout le temps, les jours de grand vent. Elle n'a plus son balai de cavalière, Poussière la sorcière. Là-haut, le balai enchanté enchante toutes les étoiles car il balaie les nuages et sème dans la nuit des poussières d'étoiles. Les souris sont des bêtes à fromage. Donnez-en leur de toutes sortes. Apportez avec soin de petits bouts à déguster. Peu importe le lieu, fromage blanc ou bleu, avec ou sans trous, onctueux, corsé, frais ou affiné, il suffit qu'il y en ait pour tous les goûts. Et du choix qu'elles auront fait, saurez lesquelles parmi tout cela auront les faveurs et montrera en l'espèce un avant-goût du choix que nous pourrions faire pour notre propre palais. Je vous assure, petite langue de souris est très sûre, minuscule, mais au goût averti. Tous les goûts étant, comme on dit dans la nature, on pourra savoir à qui donner le prix. Les fromages étant disposés, la nuit venue, une souris puis une autre viennent s'attabler devant les goûteuses nourritures. À toute cette crèmerie, elles firent honneur. Avec, comme on dit, force appétit. Au matin, plus rien ne resta de ce qui avait été déposé. Chaque fromage eut sa part de prix. Et quel est ce pays merveilleux où fleurit autant que fleurs le fromage? Et j'y pense, ce pays ne serait pas par hasard la France?
1: Je place une fontaine et l'eau se met à couler. Des oiseaux, des hommes y viennent boire. Je place un arbre, un orme, puis un banc où des hommes viennent s'asseoir. Le soleil met tout en lumière pour que je puisse bien voir. Les hommes qui ont un passé en parlent. Il y aura aussi le cri et le rire des enfants. Un peu plus loin, une fille et un garçon s'en vont en se serrant amoureusement. La grille de l'école est fermée. L'été est au jeu. Le café, qui n'était pas là en journée, allume ses ampoules de couleur. Vincent revient tranquillement finir le tableau où tournent habilement des étoiles dans les yeux des passants. La nuit s'endort. Dans le chuchotement du matin, la grande chevelure de l'orme est incendiée. Le vent fait passer la saison. Un chien divague. Un homme aussi. La fontaine s'est mise à geler. Quelques instants après, le peintre et le printemps font revenir la marchande de fleurs. Les amours disparus font place à de nouveaux amours. La vie cent fois recommencée. Des oiseaux et des enfants s'éclaboussent de soleil. J'entends un bruit d'ailes. De haut en lointain, un monde aveugle revient. Le reste disparaît. Disparaît.
0: C'était un cœur de Robinson. À bientôt pour de nouvelles îles et un voyage enchanté.
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3: Et plein bonsoir à toutos et toutes, et vous êtes à l'écoute de la marmite infernale. Bienvenue à vous tous qui êtes réunis autour de votre poste radio FM.
4: En toute communion, en toute harmonie, dans le sens de nos voix, vous nous écoutez et on ne vous écoute pas. C'est la magie.
3: Ça, c'est normal, ça. Alors, vous êtes bien sur les ondes de Radio Albigès, 95.4 ou 104.2, et vous pourrez réécouter la marmite infernale sur le site de Radio Albigès, www.radioalbigès.com. Et ce soir, nous sommes trois.
4: Trois.
3: Trois, Troyens. Nous sommes destroyés, des Troyens. Oui. Bref.
4: Des Troyens. Oui. Donc, en présentation du premier Troyen, nous avons monsieur Pinter McIntox.
3: Votre serviteur dévoyé.
4: Et nous avons Fredodo.
3: Le seul et l'unique dodo sauvé des eaux.
5: Sauvé des moritos plutôt.
4: Oui, sauvé des moritos. Et bien, le voilà.

0: À chaque fois que j'entends ça, on sait pourquoi les dodos se sont fait massacrer.
1: Et ils ont fini au Morito.
0: Voilà. Et note à la technique, notre petit robot exalté R2-D2.
2: Alors, tu viens de dire bonsoir.
0: Voilà, ça y est, nous y voilà, c'est le mois de mai.
2: Ah, c'est avant...
0: avant le mois de juin, oui, voilà.
2: Et après...
0: le mois d'avril, voilà. Et on est bien,
2: hein, c'est pas mal.
0: Et les beaux jours arrivent et
2: les
0: enfin...
2: Les oiseaux chantent. Hein.
0: Et les bonnes nouvelles aussi. Et bon, là, ce dimanche 3 mai, c'était les 90 ans... la victoire du Front populaire aux élections législatives du 3 mai 1936.
2: Ce qui ne nous rajeunit pas.
0: Et personne n'en a parlé, enfin pas grand monde. Il y a juste quelqu'un qui a dit « Oh, je me présente ».
2: Ah ben oui.
0: Ah ben oui.
2: Le jour même.
0: Le jour même, et ah ben oui, il fallait bien une date anniversaire.
2: Ah ben oui, c'est pour ça qu'il a déclaré sa flamme.
0: C'est JLM.
2: Bien sûr.
0: Vous l'aimez. Alors,
2: bah oui, on l'aime bien. On a même une chanson sur lui.
0: Ah, on verra ça plus tard. Et la meilleure bonne nouvelle de ce printemps concerne le Codex Alimentarius. Vous connaissez sans doute ce dinosaure.
2: Oui, c'est une sorte de...
1: Un dinosaure qui ressemble à un escargot.
0: Voilà, avec des grandes dents.
1: Avec des dents. Voilà. Et des antennes.
0: Voilà, c'est... Le Codex Alimentarius, ou plutôt le Code Alimentaire, qui est un organisme international mixte, attention, c'est mixte,
2: okay.
0: Émanant de l'Organisation des Nations Unies pour l'Alimentation et l'Agriculture, donc la FAO, et l'Organisation Mondiale de la Santé, l'OMS. Et le Codex Alimentarius a été créé en 1963, et bien sûr, vous le saviez tous, on ne vous apprend rien et il rassemble 188 pays, États à travers le monde et siège à Rome.
2: Très bien.
0: Ave César. Ah oui. C'est Aimé Césaire, Ave César, enfin comme vous voulez.
2: Salam César, par exemple.
0: Moi, je préfère Aimé César. Mais bon, c'est une question de choix. Ave César, morituri te salutant. Bon,
2: salade César.
0: C'est pas trop pour nous. Ceux qui vont mourir te saluent, non.
2: Non, mais après, tu as la salade César, avec les croutons et tout, c'est très bon. Hein.
0: La salade César, oui.
2: Oui.
0: Voilà, bah, c'est vrai qu'on parle de bouffe. Donc, le Codex Alimentarius...
2: Il y en a qui sont en train de manger.
0: Oui, le Codex Alimentarius, hein, ou Code Alimentaire, élabore des normes alimentaires internationales destiné à protéger la santé du consommateur. Vous, moi, nous, enfin...
2: Ceux qui consomment, quoi.
0: Ceux qui mangent.
2: Oui, bah oui.
0: Surtout.
2: Il y a des gens qui mangent déjà. C'est la question qu'il faudrait déjà se poser.
0: Ah, il y a des gens qui ne mangent pas à leur faim, en effet. Et souvent, d'ailleurs, ils sont paysans et ils sont presque 1 milliard sur la planète.
2: Ah, ok.
0: Bizarrement. Enfin... Le Codex Alimentarius donc, élabore des normes alimentaires et promeut des pratiques loyales dans le commerce international des denrées. Alors, le commerce loyal, hein, ça nous parle tous.
2: Oui.
0: On est tous au courant que le commerce est...
2: Loyal.
0: Loyal, voilà. Envers qui, on ne sait pas.
2: Mais il est loyal.
0: Il est loyal.
2: S'il est loyal dans la loi du marché.
0: Ah, dans les lois du marché, d'ailleurs, il faut faire attention avec les pratiques loyales, j'arrive pas à le dire.
2: Royal,
0: n'ont rien à voir avec le commerce équitable.
2: Ben non.
0: Non, parce que... Ça
2: n'a rien à voir.
0: Ah ben non. Ils sont loyaux envers le banquier, pas envers ceux qui travaillent et qui enrichissent tout le monde.
2: Ben oui.
0: Alors, le Codex Alimentarius... a d'ailleurs été renforcé à partir de 1994 avec la signature de l'accord de l'Organisation mondiale du commerce, l'OMC.
2: Ben oui.
0: Hein, que M. Jacques Chirac ne voulait pas appliquer, qu'il a laissé ça à M. Jospin, qui lui s'est empressé de l'appliquer. Et on a eu un ministre de l'Éducation qui a dit qu'il voulait dégraisser le mammouth. Ouais. Ils l'ont bien dégraissé. Hein.
2: Ah bah là, il est complètement. Même, là, il n'est même plus graissé. Il est à sec.
1: Il est à l'os. Hein.
0: Ah, là, voilà. C'est plus un mammouth, c'est un éléphant nain. Là. C'est,
1: c'est un squelette.
2: Il est momifié, quoi.
0: C'est vrai que ça ressemble un peu à une momie. Hein. Ça bouge encore, mais ouais. Hein, ça n'a plus pour très longtemps. Enfin, bon, bah, voilà, nos commentaires, nos commentes. Nous avons ici un maître des écoles.
2: À sec.
0: À sec, il n'y a pas de commentaires. Ben oui, oui. Voilà, il est en plein examen. Enfin, bref. Alors, c'est le Codex Alimentarius, hein, ce joli dinosaure à coque, à dents et à antenne.
2: Je vais savoir quoi il ressemble.
0: Voilà, vous allez pouvoir faire une caricature. Donc, avec la signature des accords de l'Organisation mondiale du commerce sur l'application des mesures sanitaires et phytosanitaires. Et les accords s'appellent SPS.
2: OK.
0: SPS, bon.
1: Et ça veut dire quoi, ça, SPS ?
0: Eh bien, que c'est... Il se pose la question si c'est le PS qui a mis ça en application. Mais, en effet, c'est lui qui a mis ça en application en France. Et, bon.
1: Ah bah oui.
0: Bah oui. Ils ont dit oui, on va le faire, nous. Bah, ils l'ont fait. Et ces mesures SPS ne sont appliquées que si elles sont nécessaires pour protéger la santé et la vie des personnes, des animaux et des végétaux. Jusqu'à là,
2: tout va bien.
0: C'est bien.
2: Oui, c'est parfait. Hein.
0: Alors, le Codex Alimentarius a élaboré environ 200 normes alimentaires et une centaine de directives et codes d'usage concernant la transformation et la production d'aliments. Et c'est aussi plus de 11 000 limites maximales de contaminants, d'additifs, de résidus de pesticides et médicaments vétérinaires, ou encore du taux de radioactivité admissible dans les aliments. Et bien sûr,
2: c'est parfait.
0: Ouais. Et ces normes reposent sur les analyses scientifiques de comités d'experts indépendants, enfin on l'espère, et sont utilisées, et sont utilisées par les États dans l'élaboration de leur législation nationale. Voilà. Bon, on se dit qu'on est bien protégé.
2: Tout à fait.
0: Hein, quand même. Maintenant, je dis, bon, ils sont super. Et chaque norme contient les exigences auxquelles doivent répondre les aliments pour assurer aux consommateurs des produits alimentaires sains et de qualité loyale.
2: Pas royal.
0: Voilà, loyale. C'est de la qualité loyale. Vous voyez ? Alors, on a les pratiques loyales, la qualité loyale, le commerce loyal.
2: Les toilettes loyales.
0: Voilà.
2: Le papier loyal.
0: Ségolène.
2: Royal.
0: Voilà. Bon. Et ces produits doivent être présentés et étiquetés de façon correcte.
2: Ah, t'as pas dit loyal.
0: Ah ben non, c'est correct. Là.
2: Ah, c'est correct. D'accord.
0: Voilà.
2: Okay.
0: Donc, ce qui vous permet de lire, quand vous achetez des aliments transformés, par exemple, la composition...
2: Oui, des E850, des E845.
1: Tous les additifs qu'on trouve partout.
2: Du E445, le cancer. Enfin, je ne sais pas lequel est cancérigène.
0: Il y a un petit fascicule que vous pouvez trouver sur Internet par rapport aux additifs alimentaires. Je vous invite à rechercher ça.
2: Qui sont très loyales, qui sont extrêmement loyales.
0: Voilà, il y a des petites couleurs, vertes, rouges, jaunes, par rapport à une espèce de nocivité pour la santé.
2: Si tu mélanges tout, tu peux devenir fluorescent.
0: Ça fait un cocktail et après, tu as une bonne petite maladie que les médecins ne savent pas ce que c'est, mais ils te disent, t'inquiète, on va te soigner.
2: C'est une maladie loyale qui se soigne très bien.
0: Voilà, c'est loyal.
1: Et ça alimente les intérêts de Big Pharma aussi.
2: C'est le but, mais c'est l'objectif.
1: Je sais pas, ça, Bayer qui a empoisonné des gens.
0: Ah bah Bayer fabrique les pesticides et les médicaments.
1: Il fabrique les médicaments.
2: C'est si
1: t'es contaminé aux pesticides, hop, ils te fournissent les médicaments. Ouais. Et c'est double business.
0: Ça marche à tous les coups.
1: Ouais, là, c'est sûr que ça marche. Et ce n'est que l'exemple de Bayer, mais il y en a d'autres.
0: Bayer Crop Science. Enfin bon, et compagnie.
2: Bon, qui a pas mal collaboré avec les nazis pour fabriquer des produits.
0: Tout de suite.
2: Ah bah oui, mais bon, il faut quand même le dire.
0: Il faut dire que les nazis, ils étaient surtout. C'était un petit complot contre les Ashkénazes, soutenu par des séfarades. Enfin bref, un merdier sans nom. Enfin bon, ben voilà, les Ashkénazes s'en souviennent. Ils ont un peu disparu en même temps. Nous parlons des fruits et des légumes. Excusez cette dissonance dans le discours. Hein, des fruits, légumes, céréales, huiles, produits laitiers, tout ça, c'est considéré, c'est par rapport à une qualité
2: royale.
0: Voilà. Hein, viande et poissons. Le Codex Alimentarius définit la composition, la qualité nutritionnelle ou encore l'étiquetage de ces produits, qu'ils soient crus, semi-transformés ou ultra-transformés. Ainsi que des normes concernant l'hygiène ou les bonnes pratiques de production à toutes les étapes de la chaîne alimentaire. Hein, que le gars qui touche la viande, quand il fait le machin, il se soit bien lavé les mains, que les machines soient propres et nettoyées.
1: Et que la chaîne du froid soit respectée, etc.
0: Etc. Voilà. Alors, il y a aussi des bonnes pratiques, donc les modalités d'échantillonnage et d'analyse, les inspections, les limites maximales de contaminants ou de résidus potentiellement dangereux pour la santé humaine. Et malheureusement, c'est là que le bât blesse, où se file et s'effiloche en lambeaux. Parce que l'association Bloom, qui cherchait à comprendre comment les pouvoirs publics pouvaient justifier que la teneur maximale de mercure soit 3 fois plus haute pour le thon, 1 mg par kilo, que pour les autres poissons tels que le cabillaud à 0,3 mg par kilo, l'association Bloom a découvert, on va dire, la matrice, c'est eux qui disent ça, la matrice originelle de quasiment tous les scandales sanitaires. Alors aujourd'hui, récemment, on nous a parlé du cadmium, des PFAS, les dioxines, les PCB, les contaminants d'huile raffinée, les résidus de pesticides ou encore le taux de radioactivité admissible dans les aliments. Bien sûr.
2: Ah ben oui.
0: Il y a un taux admissible de radioactivité dans les aliments.
2: C'est n'avis que dans les aliments.
0: Ah, il y en a aussi dans les casseroles, mais là, on s'en fout un peu.
2: Oui, dans l'électroménager, par exemple. J'ai vu un documentaire.
0: L'inox radioactif, c'est pas grave. Hein,
2: tu sais que les centrales nucléaires, vu qu'on est dans la radioactivité, en plus, bon anniversaire de Tchernobyl qui est passé, mais on dit quand même bon anniversaire.
0: C'était les 40 ans, il n'y a pas très longtemps.
2: Voilà, c'est ça. Et en fait, dans les centrales nucléaires, il y a des métaux, tout ça, et ces métaux, ils les récupèrent.
0: Il les recycle.
2: Il les recycle, il les envoie dans la chaîne de la consommation. Ça veut dire que vous pouvez acheter un réfrigérateur avec des métaux qui viennent des centrales nucléaires.
0: Oui.
2: Voilà, ça peut être...
0: C'est connu ça depuis plus de 20 ans. EDF s'était fait gauler comme ça à recycler des métaux issus de centrales. Or, faiblement...
2: Oui,
0: ou moyennement radioactif,
2: voilà.
0: Et qui sont repartis dans l'industrie de la ferraille, et puis avec, ils refont des voitures, des machines à laver, ce que tu veux. Bon, on vous invite, si vous avez un peu d'argent et que vous voulez investir et aider vos amis, achetez un compteur Gégère.
2: Là, c'est une surprise.
0: Et quand vous allez voir vos potes, vous dites, tiens, je vais te faire découvrir un truc.
2: Alors, réfrigérateur,
1: ça fait bip, bip, bip, bip partout.
0: Voilà.
2: Ouais, c'est ça.
1: T'as l'aiguille qui part à un buté.
2: Le four.
0: Le lave-linge, la machine à laver la vaisselle, ça bip. Le frigo, t'as de la chance, il bip pas.
2: Si, il doit un peu biper, même le robot
0: électroménager. Il n'y a pas trop d'inox dans le frigo.
2: L'aspirateur, c'est vrai, même il peut y avoir des petits composants électroniques.
0: Ouais,
2: la voiture, par exemple. La voiture, c'est pas mal.
0: La voiture, ça peut biper. Ouais.
2: Ça peut pas mal biper, ouais.
0: Ouais.
1: Avec les métaux rares qu'il y a dans les circuits électroniques aussi, ça peut biper aussi.
2: Ah oui.
0: Attends, les appareils connectés, ils nous parlent d'une pénurie de métaux rares et ils vendent de plus en plus d'appareils électroménagers connectés. T'as même le distributeur de croquettes connecté.
2: Ben oui.
1: Pour ton chat. Hein. Par contre, il faut régler le débit parce qu'il distribue trop de croquettes.
2: Voilà, ça
1: déborde de croquettes.
0: Enfin,
1: pour un chat.
0: C'est un monde merveilleux.
2: Ben oui.
0: Et l'association Bloom a découvert donc qu'il y a une petite formule qui légalise, enfin, qui loyalise.
2: Voilà, on va parler, c'est loyal,
0: la contamination de notre alimentation et donc de nos corps pour favoriser une qualité loyale, certainement envers l'OMC. Un petit AK de 15 secondes, et après tu passes la musique. Cocaine in my brain, Dillinger.
2: Il est en forme, hein.
0: Oui. Et une petite musique pour faire une petite pause musicale. Vous êtes bien à l'écoute de Radio Albigès. On va vous faire écouter un titre qui s'appelle Cocaine in My Brain de Dillinger, et ça date de 1976.
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1: Eh bien, vous êtes toujours sur Radio Albigès 95.4 et 104.2 dans la marmite infernale avec Monsieur Peter McIntosh et Fredodo qui fait le dernier dodo des dodos. et on continue l'émission dans la joie et la bonne humeur.
2: Et de façon loyale.
1: Voilà, je pense que ça va être une soirée, une émission loyale.
2: Voilà. Donc, attention, nous ne sommes pas au cirque avec Monsieur Loyal.
1: Et nous ne faisons pas le cirque loyal avec des clowns loyaux.
2: Voilà.
3: Des clowns loyaux, plutôt.
1: Voilà,
2: loyaux. Oui.
1: Ouais, donc, un clown loyal. Comme ça, on reste dans le côté
3: singulier.
1: Alors, de la forme loyale.
2: Alors, nous vous parlions du Codex Alimentarius.
1: Qui est loyal.
2: C'est une bébête. C'est un organisme international issu de la FAO et de l'OMS. Et la base des révélations scandaleuses démarre en octobre 2024, à la sortie de l'enquête réalisée par l'association Bloom. Donc, le site internet, c'est bloomassociation.org. Bloom, ça s'écrit B-L-2-O-M. Et bloomassociation, tout accroché.org. Et l'étude s'intitule « Du poison dans le poisson ». Donc, c'était à propos des taux de mercure dans le thon.
1: Bah oui.
2: Bon, les gens mangent beaucoup de thon en boîte.
1: Et c'est rempli de mercure.
2: Bah, pas rempli, non, quand même pas. Il y a 1 mg de mercure pour 100 g. Bon.
3: C'est pas par kilo que tu avais dit tout à l'heure ?
2: C'est pas par kilo aussi. Ah, c'est par kilo peut-être. Attends, je vérifie. Par kilo.
3: Eh ben voilà, c'est bien ça qui m'a semblé.
2: Mais bon, la dose admissible, bon, voilà, à la base, c'est 0,3 mg. Bon, là, on a 1 mg, c'est pas trop grave.
1: Ça va, c'est pas. On va pas être intoxiqué pour.
2: Ah si, mais à petit feu.
1: Oui, bon.
2: Après, t'as Bayer Crop Science qui vont te soigner aussi à petit feu.
1: Ben oui.
2: Et prends une mutuelle surtout, parce que sinon, tu seras pas remboursé. Enfin bref, la Sécu. Oh. Avis de décès, peut-être, non, pas longtemps. On ne sait pas trop.
1: Et là, ce n'est pas sponsorisé par les pompes funèbres.
2: Ah ben non. Alors, la Commission européenne, qui est chargée de fixer les seuils européens des substances dangereuses dans l'alimentation, s'est justifiée dans la presse en arguant que les niveaux maximaux de mercure dans les aliments sont établis sur la base des données dont la Commission dispose sur la présence réelle et concrète de mercure dans les aliments. Bon, une phrase bateau comme ça, moi aussi, je peux la dire. Hein. Donc, la norme serait établie en fonction du niveau de contamination réel des poissons et non sur les seuils de protection de la santé humaine. Mmh. Bon, c'est légèrement cynique, mais pas trop surprenant.
3: Ça veut dire que si le thon il se balade à côté d'une usine qui déverse du mercure... On prend le thon tel qu'il est, quoi.
2: Bah, voilà.
3: Même s'il est bourré de mercure.
1: Bah, oui.
2: Vous allez voir après qu'il y a, bon, les 0,3 mg par kilo. Là, aujourd'hui, c'est 1 mg par kilo. Mais vous allez comprendre pourquoi ils acceptent ça.
3: C'est une moyenne. Hein. À mon avis, il devrait y avoir des disparités, non?
2: Ah oui, une moyenne, ouais.
3: Monter à 100 mg à certains endroits.
2: Voilà.
3: Et quasiment zéro de l'autre, quoi.
2: Enfin. Voilà, donc maintenant, en fait, l'acronyme NTM... qui avant voulait dire nique ta mère, maintenant ça veut dire... Non, mais c'est vrai. Maintenant, ça veut dire nous tous malades.
1: Ah ben oui.
2: NTM, nous tous malades. Hein.
1: C'est logique.
2: Mais on peut garder l'ancien aussi de temps en temps. Comme ça, devant un juge, tu peux dire, mais vous avez dit NTM. Ah oui, mais
1: ben
2: nous
1: oui.
2: tous malades.
1: Et oui, NTM.
2: Monsieur le juge. Et non pas nique ta mère. Et là, le juge... il te regarde, il dit, il se fout de ma gueule, et en plus, il m'insulte. Mais non, monsieur le juge, je n'oserais pas. Enfin, bref. Donc, en décortiquant les milliers d'archives du Codex Alimentarius, l'association Bloom a découvert que les États utilisaient systématiquement une méthode... qu'on peut dire sidérante, pour fixer les limites maximales de contaminants dans l'alimentation. C'est la méthode dite ALARA, et pas ALERA. Hein. Ça pourrait être ALERA, mais bon, c'est ALARA, qui signifie en anglais, alors là, c'est pas moi qui vais prononcer.
1: C'est Fredodo qui va s'y coller.
2: Qui va se lancer, là, sur la pente glissante.
1: Allez, on t'écoute.
2: Alors,
3: la méthode... As low as reasonably achievable.
2: Et on va vous le dire en français.
1: Voilà, parce que...
3: C'est-à-dire aussi bas que raisonnablement possible.
2: Voilà. Donc, jusqu'à présent, la méthode était pas trop mal.
1: Ouais.
2: Mais aussi bas que raisonnablement possible pour qui?
3: Pour l'industrie, oui.
2: Voilà. Ou pour les consommateurs. Ça dépend si c'est pour l'industrie ou les consommateurs. C'est ça le problème des textes de loi. Souvent, il manque des petits bouts. Alors, cette méthode devrait, a priori, chercher à remplir la mission des États et de l'ONU, c'est-à-dire protéger la santé humaine.
1: Bien sûr.
2: Mais la formule magique ou méthode ALARA consiste aujourd'hui, de façon assumée par nos édiles, à fixer la limite maximale de mercure dans le poisson en fonction d'un objectif commercial et plus du tout en fonction de la santé humaine.
3: C'est évident.
2: Voilà. Alors, l'objectif de protection du commerce est même quantifié. Dans la plupart des cas, les seuils fixés doivent garantir que 95% des produits concernés puissent être quand même commercialisés, même s'ils sont néfastes pour la santé humaine. C'est ça, une qualité loyale.
1: Bien sûr.
2: Hein, donc, les accords de l'OMC priment sur tout le reste, même sur la santé humaine. Mmh. Un petit ACA ?
1: Un petit ACA, OK.
2: Oh, donc, un petit caca. Ah, Et voilà. Donc, l'OMC a tous les droits. Et d'ailleurs, ils ont même un tribunal international pour condamner les États au cas où t'empêches
3: c'est un industriel. C'est les tribunaux arbitraux, c'est ça.
2: Voilà. Mmh. Et donc, si un État dit à une industrie, ah ben non, vous ne pouvez plus faire ça là parce que ça risque quand même de polluer grave et puis ce n'est pas très bon, eh ben paf, l'autre, il attaque en justice. Dommage et intérêt, oui, tu m'empêches de gagner du pognon.
1: Bon.
2: Enfin, bref. Donc, il aura fallu un grand nombre d'échanges avec la Commission européenne, donc entre l'association Bloom et la Commission européenne, pour la forcer ou la contraindre à reconnaître qu'elle utilisait la même méthode que le Codex Alimentarius, ce qui n'est pas trop étonnant, donc la méthode ALARA, pour fixer les normes sanitaires. La Commission européenne est passée aux aveux dans un courrier officiel qu'on peut trouver sur le site de bloomassociation.org, adressé en réponse aux questions insistantes de l'association Bloom en date du 26 février 2025. Et la Commission européenne a reconnu que la limite maximale de mercure dans le thon frais a été fixée autour du 95e percentile des données d'occurrence.
3: Isaco.
2: C'est du langage loyal, tu vois. Donc, ça veut dire, faut comprendre, la Commission a fixé la limite de façon à ne rejeter que 5% des thons du marché. C'est pour ça qu'il y en a qui arrivent encore à se marier. Désolé. non, mais ça me pendait au nez, il fallait que je la sorte. Désolé, mesdames, aucun problème, il n'y a aucun thon. On ne cherche pas à protéger 95% des humains, mais 95% des produits. Mmh. Là, on peut dire que ça a bien changé. Parce qu'en 1963, il était question de protéger quand même les consommateurs. Et aujourd'hui, on protège les profiteurs.
3: Voilà. Ceux qui produisent les produits.
2: Voilà. Même si c'est un peu contaminé. Et en creusant un peu plus, l'association s'est rendue compte que l'objectif du taux de rejet était presque systématiquement utilisé et variait en général entre 5 et 10% en fonction des contaminants. Donc cadmium dans le cacao, le plomb et l'arsenic dans les algues, les résidus de PCB, les dioxines, les PFAS, donc les composés per- et polyfluoroalkylés.
3: C'est imprononçable.
2: Voilà. Dans certaines viandes et poissons, bon, c'est pas trop grave, t'as des per- et polyfluoroalkylés. Bon, tu t'en fous, tu bouffes. Hein. Les résidus de pesticides et le taux de radioactivité, bien sûr, admissible dans l'alimentation humaine et animale. Brrr.
1: Le mouton.
2: Ah oui, c'est loyal.
1: Alors attends, je te le cherche, le petit mouton.
2: Un mouton royal. Un mouton loyal. Ben voilà, on est tous contents, on mange quand même. Alors, face à cet énorme scandale sanitaire, dont les médias ne vous parlent pas, bien sûr, hein, ils sont trop occupés à parler de Maria Carolina, de Bourbon, des deux Siciles.
1: Ouais. Mais c'est très intéressant, écoute.
2: Attends, elle fait la promotion de sa kermesse à 30 000 boules.
3: Ouais, avec Bardella.
1: Elle fait la promotion de canapé. De
2: canapé volant.
1: Non, de oui, parce que je suis en train de caler la prochaine musique et il y a un petit bug. Et mais bon.
2: C'est Buddy.
3: Mais d'ailleurs, Bardella, justement, il a déclaré la flamme à Jeanne d'Arc.
1: Ah ben oui,
2: elle a déclaré évidemment. Sa flamme.
1: Il a déclaré sa flamme.
2: C'est un Anglais.
1: Et Bardella a déclaré la flamme à Jeanne d'Arc.
2: Donc c'est un Anglais.
1: Oui, on peut dire ce que c'est un Anglais, évidemment. Ben, les Anglais, ils ont quand même allumé Jeanne d'Arc.
3: Là, qu'est-ce qu'il a dit, le Bardella? Elle a dit, lorsque tout semblait perdu, Jeanne d'Arc a refusé de renoncer. Comme elle, rallumant une flamme. Celle de la nation.
1: Ben oui, on va la rallumer, la flamme. La flamme de Jeanne d'Arc.
3: Eh ben, il va rallumer la flamme comme Jeanne d'Arc. Mais c'est qui ce con? Qu'est-ce qu'il dirait Jeanne d'Arc là, sur ce bûcher là?
1: Alors attendez, parce qu'on ne fait pas de la télé, on fait de la radio. Donc il faut tout décrire. Alors nous avons Jeanne d'Arc qui est attachée sur.
2: Avec un bonnet phrygien.
1: Non, il n'y a pas de bonnet.
2: Elle n'a pas de bonnet frisien.
1: Non, elle n'a pas de bonnet, mais elle est attachée sur...
2: Sur un poteau avec le bûcher.
1: Ouais, le bûcher en bas. Donc, elle est attachée, tout ça. Et elle me dit, mais qu'est-ce qui est ce con? Et en fait, on a Bardella qui souffle sur la braise pour rallumer la flamme.
3: Voilà. Exactement.
2: Et faut se rappeler quand même, à l'époque de Jeanne d'Arc, il n'y avait pas de drapeau bleu, blanc, rouge. Non. Il y avait juste un drapeau...
1: Alice blanc.
3: Oui, mais le problème, c'est que Bardella, il n'a pas appris ça parce qu'il a séché tous ses cours d'histoire.
1: Il
3: est absent.
1: Il a toujours été absent. Hein. Ses sièges ont toujours...
3: Ben, le résultat, il est là. C'est que...
2: c'est un ignare.
1: Ses sièges, ils sont poussiéreux et remplis d'étoiles d'araignée. Ça pourrait faire des sièges d'Halloween.
3: Carrément.
2: Alors, revenons au Codex Alimentarius.
1: Oui, revenons à nos moutons.
3: À notre escargot, voilà. Coquille, je sais pas quoi.
2: Dinosaure.
3: Dinosaure à tantenne. Voilà.
2: Hein. Avec des dents. Faut pas oublier les dents, c'est
3: très important. Oui.
1: Vous savez que les dinosaures, les poulets sont des descendants des dinosaures.
2: Oui.
1: Voilà.
2: Oui.
1: Donc les dents chez les poulets, il faut les trouver.
2: Bah, c'est, avant, on disait quand les poules auront des dents. En fait, c'est quand les poules avaient des dents. Elles nous croquaient.
3: Pour remonter à l'époque préhistorique.
2: Voilà. Oh, y a pas si longtemps,
1: en matière d'évolution, il y en a certains qui ont échoué.
2: Ah ben... nous sommes dans l'échec et peut-être que nous aussi, nous allons nous échouer lamentablement. Parce qu'avec ce qu'il y a dans l'alimentation, hein, on vous parle toujours du Codex Alimentarius, vu que les médias n'en parlent pas, il n'est pas étonnant que l'opacité et la plus stricte soient organisées autour des processus qui concernent notre santé.
1: Bien sûr.
2: C'est vrai qu'il y a une petite émission sur la 5 qui parle de santé un petit peu en début d'après-midi hein, pour les retraités. Hein, parce que les autres,
3: ils ont pas les actifs, ils sont au boulot, bah ouais, forcément.
2: Eux, ils sont en train de s'empoisonner.
1: Ben voilà.
2: Tu verras quand tu seras à la retraite, il y a une émission pour te dire les médocs qu'il faut que tu prennes, les vaccins qu'il faut, avec lesquels il faut te shooter.
1: Et les couches que tu dois porter.
2: Voilà. Ouais. Ah, bah oui.
3: Sponsorisé par les Big Pharma.
2: Voilà. T'inquiète, on a un médoc pour tout.
3: Et compagnie, là.
2: On a un médoc pour tout. C'est un vaccin pour tout. Bien sûr. Le moindre petit. Avec ça! Chouette, chouette, chouette. Et puis, il y en a plein qui vont, en plus.
1: Et quoi d'autre, monsieur, ce que dit la pharmacienne?
2: Alors, la Commission européenne refuse catégoriquement, de donner accès aux réunions où ces limites maximales sont établies.
3: C'est le secret des affaires, ça.
2: Voilà.
3: Évidemment.
2: Ça a lieu en huis clos entre les États membres et l'Union européenne et la Commission.
1: Bah, comme d'habitude. Hein.
2: Donc ils se réunissent tous autour d'une grande table, on boit un coup, on bouffe bio et puis on décide pour les autres, sans leur en parler, puisque bon, ils ont voté pour nous.
1: Bah, ou pas.
2: Ou pas. Bah oui, ah bah encore moins ceux qui ceux qui votent pas, d'ailleurs, encore pire. D'ailleurs, la Commission européenne ne garde aucune trace écrite, aucune note.
1: Bah, pourquoi tu veux quand même donner trace ?
2: Aucun compte-rendu de ces réunions et n'y autorise aucun observateur extérieur pour permettre à ceux qui siègent et qui à ceux qui siègent et qui président à notre santé de débattre librement. Un petit chameau.
1: Petit chameau.
2: Ah ouais, oui, parce que ils font ce qu'ils veulent, quoi.
1: C'est vrai que c'est à peu près comme ça que ça se passe, les réunions.
2: Bah oui, si tu veux un compte rendu, voilà, tu l'as.
1: Tu l'as, au chameau.
2: Après, tu comprends ce que tu veux. Et donc, comme avec Bayer, qui produit les médicaments et les pesticides, la boucle du cynisme est ainsi bouclée. C'est l'Organisation mondiale du commerce qui a le dernier mot. Donc, il s'agit là d'une collusion criminelle entre les États et les lobbies industriels. On est tous d'accord, qui génèrent des normes correspondant à la réalité de leurs pratiques dévastatrices envers les écosystèmes naturels, la santé humaine et animale, afin d'enrichir des actionnaires et générer des milliardaires absolutistes.
1: Bien sûr.
2: Ou complètement absurdes.
3: Exactement.
2: C'est, hein. Donc ensuite, ces malfaisants se cachent derrière les autorités qu'ils dirigent.
1: Ah oui.
2: Et se lavent les mains de leurs responsabilités en expliquant que la contamination de l'alimentation étant désormais généralisée, il faut bien continuer à s'alimenter, même si cela nous empoisonne à petit feu. Bon, vous inquiétez pas, eux, ils mangent bio. Hein. D'ailleurs, c'est pour ça que l'agriculture écologique existe en France ou ailleurs. C'est bien parce que eux, ils veulent pas manger les merdes qu'ils produisent.
1: Eh bien, bien sûr.
2: Ah bah, attends.
3: Forcément.
2: Les normes, c'est pas pour eux, c'est pour nous.
1: Bien sûr.
2: Hein, donc, pas d'inquiétude. Comme on vous le disait, les laboratoires pharmaceutiques vont vous soigner et vous pourrez continuer à consommer ce qu'ils mettent en marché. Pour rappel, les firmes qui fabriquent les pesticides et les médicaments sont les mêmes avec des noms parfois différents. Bon. On est bien là. Donc pour terminer avec cet énorme scandale sanitaire et planétaire, la Commission européenne a reconnu qu'elle ne pouvait pas mettre en place des normes sanitaires protectrices pour tous les contaminants, car sinon, nous ne pourrions presque plus rien manger. D'industriel.
3: Là, c'est logique.
2: Voilà. NTM. Nous tous malades, hein, on précise. Hein,
1: okay.
2: Bon, bah, on va se passer une petite musique avec Buddy Guy. Et le titre, Look on the Yonder's Wall, regarde sur le mur là-bas. C'est écrit, tu sais. Un petit blues.
0: All right, now it's time for Mr. Buddy Guy, ladies and gentlemen. Our good friend, Buddy Guy.

0: Look on yonder's wall.
1: Regarde sur le mur là-bas si t'as des pesticides dans ta bouffe.
2: Ouais, c'est ça.
0: Ou des mercures.
1: Du mercure dans ton ton. Dans ton ton. Tonton. Du mercure dans ton ton. Ah.
2: Oh, du mercure dans ton ton.
1: Oh bah là, tout meilleur, là maintenant, il ne doit plus rester grand-chose.
0: Marc avec tout le cadmium comme moi aussi.
1: Ah bah on est bien là, hein. Bientôt on sera une source de métaux rares.
0: Ah
1: bah,
0: c'est clair.
1: Ils vont recycler les humains comme dans Soleil Vert. Ouais. Mais pas seulement pour faire des petites tablettes.
2: Eh ben écoutez, en parlant d'humains, en parlant de tablettes, en parlant...
1: Donc on rappelle que c'était Budigay. Hein.
2: C'est... Ouais, oh ouais ben non mais là je suis en train de faire une transition...
1: La marmite infernale sur les ondes de Radio
2: C'est
1: Abigail.
2: C'est ça. Eh bien, moi, je vais vous parler d'un canapé. Vous êtes assis sur votre canapé, sur votre sofa.
0: Ah. Sur une chaise.
2: Oui,
0: pliante.
2: Sur une chaise pliante.
1: Chaise d'école. Tiens, aïe.
2: Eh bien, nous avons un petit ingénieur qui a inventé un canapé qu'il a construit par lui-même. Enfin, il a pris un canapé, il a construit, il a motorisé. Il est capable, ce canapé, à rouler à 56 km/h.
1: Il a été flashé?
2: Non, il n'a pas été flashé. Il a créé ce fameux canapé pour aller chercher ses repas livrés directement. Ben oui, on est mieux servi que par soi-même.
1: Donc, lui, au lieu de se faire livrer, il va se livrer.
2: Il va s'auto-livrer, il va chercher ses repas livrés avec son canapé motorisé. Et il s'appelle Dan Thompson. Il vient du Canada.
1: Ah.
2: Voilà, tout simplement.
1: Et il met un casque, il a des warnings, il a des rétros.
2: Donc ce canapé est utilisé sur une base d'un acier, un moteur de skateboard électrique, évidemment, un guidon de trottinette modifié pour un coût estimé à peu près de 10 000 $ canadiens.
1: Ça fait cher le canapé quand même.
2: Ouais, mais c'est un canapé électrique.
1: Roulant.
2: Ben oui, il roule à 56 km/h.
1: Ah oui, mais c'est là qu'il faut, c'est l'argument de vente, c'est le canapé
2: roulant.
1: Mais oui,
2: roulant. Mais je te l'ai dit déjà qu'il roule à 56 km/h au tout début.
1: Oui, oui, mais c'est comme le sac à main roulant, il faut un peu insister, il faut faire rouler le sac à main
2: oui,
1: sur
2: non,
1: la table.
2: Mais là, c'est encore mieux qu'un sac à main roulant, c'est un canapé roulant, c'est-à-dire que c'est une utilité quand même.
1: C'est pour les prolos.
0: Mais est-ce qu'il est homologué pour la route?
2: Ah. Eh bien, justement, non, parce que ce personnage d'Anton Thompson,

0: pensé à ça. Ils auraient dit, bon, je vais aller immatriculer mon canapé, quoi. Mais voilà, je veux dire, quelle vie.
1: Il fallait qu'il le fasse passer aux mines.
2: Eh oui.
1: Son canapé.
2: Pour avoir une autorisation de circuler sur la voie publique et donc obtenir une immatriculation, quoique après il faut un texte de loi pour.
0: Mais en fait, il n'y avait pas que l'immatriculation qui manquait. Il manquait aussi les feux et le clignotant.
2: Et les rétroviseurs.
1: et le permis aussi. Permis canapé. Hein.
0: Ça, c'est différent, ça. Ah oui, tout à fait, je suis tout à fait. Donc bien sûr, donc c'est bien une fonctionnalité qui a bien été construite, de canapé qui n'a pas répondu à
2: ce canapé, aux normes voilà, du codex alimentarius.
0: Exigence locale pour rouler sur la route, quoi.
2: Loyal.
0: C'est loyal.
2: Voilà.
0: La police a été loyale, voilà. Donc il est non immatriculé, non autorisé à circuler. Mais par contre, ils lui ont dit que votre canapé, ok, vous ne pouvez pas rouler sous la route, mais vous pouvez l'utiliser chez vous, dans votre jardin ou sur des endroits adaptés.
2: Il peut aller sur les circuits.
0: Il peut aller sur un circuit, bien sûr. Il peut faire une course de canapé.
2: Alors, remarque, il y a déjà des courses de tondeuses auto-tractées, tu sais, les mecs sont assis sur la tondeuse maintenant, tu sais. C'est un mini tracteur tondeuse et ils font des courses en plus. Donc les courses de canapé roulant, pourquoi pas.
0: Moi, je trouve. Mais en plus, ce qui est intéressant dans cette histoire de canapé roulant, c'est que ce prototype, c'est quand même assez ingénieux parce que. Bon, alors, il faut savoir qu'on n'est pas assis comme sur le canapé, c'est-à-dire sur la longueur du canapé, mais sur la largeur. C'est-à-dire qu'en fait, le canapé, il va rouler sur les côtés. Enfin, sur les côtés. Comment vous expliquer ? Il y a l'assise.
2: Il ne va pas être de face.
0: Non, il va être sur les côtés de l'assise.
2: Voilà.
0: Il y a le volant. Il y a l'accélérateur, tout ça.
2: C'est un canapé pliable ou pas ?
0: Non, c'est une sorte de petit canapé. Non, c'est pas un
2: bézel. Un petit canapé de salon classique.
0: Voilà, c'est ça, oui, un peu canapé de deux places, quoi, ouais, à peu près. Voilà, c'est ça, un canapé de deux places. Voilà, parce que nous avons, là où nous enregistrons, un canapé, effectivement. Donc, il a tout pour rouler, quoi, ce canapé. Enfin, le canapé que nous avons dans le studio, moi, je trouve qu'il est parfait pour rouler sur la route, quoi. Voilà, on va trouver une...
2: T'as un bon pare-choc.
0: Il a un bon pare-choc.
2: Après, heureusement qu'il ne va pas plus vite que 56 km/h, parce que sinon, au niveau de... Il n'y a pas de ceinture de sécurité, donc...
0: Ouais, mais bon, c'est un moteur de skateboard, donc un moteur de skateboard électrique...
2: Ah, il y en a qui vont
1: vite. Après, ça dépend de la capacité de la batterie, hein. S'il est capable de fournir suffisamment de puissance, ça peut monter haut, hein.
2: On le voit
1: bien avec les trottinettes électriques débridées. Il y en a qui font des compétitions de trottinettes électriques, il y a des trottinettes qui font facile 130 km/h, hein.
2: Après, c'est les roulements.
1: C'est ça qui est fermé.
2: Après, c'est le matériel pour rouler avec, c'est-à-dire.
1: Mais après, il y en a qui en profitent aussi pour débrider leur trottinette.
2: Bah oui.
1: Comme on le voit sur l'avenue Albert Thomas à Albi. Hein.
0: Ah.
1: Ça, souvent, on en voit souvent. Hein.
2: Mais c'est pas
1: des trottinettes qui filent à plus de 54 km/h, mais tous les jours. J'en vois tous les jours.
0: Mais
1: moi, je suis à 25 sur mon vélo, le gars, il file devant moi comme ça.
0: Et donc, pour rajouter, quand même, ce canapé fait quand même partie de l'art roulant. Ou d'un objet de collection, quand même.
2: Comme un sac à main à roulettes.
0: Ouais, mais je trouve que c'est quand même mieux qu'un sac à main à roulettes. Déjà, ce n'est pas une princesse qui a fait la promotion du canapé roulant.
2: Maria Carolina de Bourbon des Deux-Siciles.
0: À Monaco, quand on peut faire des bêtises,
2: mais
0: nous faisons peur aux gens.
2: Ah, tu tiens peut-être un créneau pour percer à Monaco?
0: Ah oui.
2: Avec ton canapé roulant.
0: Ah ouais, ça peut être intéressant.
2: Assorti au sac à main à roulettes.
0: Ah oui. Ah oui.
1: Ah oui. La princesse Maria Carolina de Bourbon des Deux-Siciles.
0: Elle sera bien.
1: Elle complétera sa collection.
0: Elle sera sur le canapé avec Monsieur Bardella. Ils seront très bien tous les deux. Ils feront coucou.
1: Si jamais le Bardella n'est pas président, il pourra hériter la couronne de France.
0: Ouais, enfin,
1: royaliste.
2: Enfin, déjà, s'il n'est pas élu, il pourra tout.

0: Toujours le maître.
1: Et là, il devient royaliste. C'est plus républicain, c'est un royaliste.
0: Ah bah, c'est un royaliste, bien sûr.
1: Complètement, ça va être le retour de la monarchie, quoi.
0: Mais en fait, oui, c'est ça. Enfin, même pire. Mais
2: il y a une émission.
1: La monarchie des Bourbons, là.
0: Avec les nobles qui payaient pas d'impôts, comme aujourd'hui, les milliardaires et les ultra-riches.
2: En fait, pour rajouter quelque chose...
1: On y est déjà un peu dedans, hein.
0: Ah bah, la monarchie constitutionnelle, 5e République. Donc bien après, il n'y a plus qu'à... qui a passé à une 6e République, où là, bon, bah, OK, retour de la monarchie.
2: Et en fait, pour rajouter quelque chose, c'est que... y a une...
0: L'amende, le prix de l'amende, est-elle loyale, l'amende ?
2: Oui, elle est loyale. Mais en fait, non, mais je voulais parler de Bourbon et de Sicile, parce qu'il y a une caricature qui est sortie avec les Belges, et en fait... Oui, parce que ça s'appelle le Grand Cactus, pour ceux qui ne connaissent pas. C'est
0: une... Donc sur Internet, il faut taper le Grand Cactus.
2: Voilà, ah oui, c'est l'émission. Et là, de Bourbon et de Sicile, vous allez avoir un sketch qui est formidable. Et à un moment, la Bourbon et de Sicile, dans la caricature, elle disait « Mais bien sûr que Bardella, il est de sang noble, c'est le président des RN ».
0: C'est le président des reines, bah oui. Mais non, mais...
2: Bon, voilà.
0: Attention quand même, elle parle 5 langues. Hein,
1: c'est la princesse qui veut devenir reine, RN.
0: Mais c'est absolument génial, fallait le trouver.
2: Ouais, c'est ça. Bon, allez, je vais vous faire une petite musique à IA. Et...
0: Oh.
2: Oui, parce que bon, j'ai pas trouvé de musique sur un canapé électrique, désolé.
0: C'est vrai que c'est pas courant.
2: C'est pas courant.
1: Et il y a pondu une musique sur les canapés, c'est ça?
2: C'est ça, sur un canapé électrique. Alors j'espère que ça va marcher.
0: Un canapé électrique roulant?
2: Ben oui, il roule à 56 km/h.
0: Ouais, non, mais t'as mis ça quand même, parce que ce canapé électrique, ça existait déjà.
2: Oui, mais bien sûr qu'il roule.
0: Ah.
2: Il survole les nids de poules. Allez, c'est parti.

0: Allez, après le canapé électrique, le nouveau bolide sur la route, ben
1: on va passer
0: aux petites brèves.
1: Chiquita.
0: Chiquita, Chiquita, Chiquita, Chiquita.
1: Voilà, Chiquita et Chic Chic.
0: On va faire une musique sur Chiquita.
1: Chiquita, oui, Chiquito, Chiquita.
0: Chiquita n'est pas là. Voilà. Donc ça, c'est Bardella.
1: Alors, vous connaissez sans doute l'association suisse Public Eyes. Alors, le site internet www.public, comme en français, est accolé à EYE, donc tout accroché, .ch, et vous tomberez sur le site. Et dans sa dernière enquête intitulée « Toxic Bananas », hein, parce que bon, il y a quelques petites bananes toxiques, notamment en Guadeloupe. Bon, le
2: chlordécone chez nous.
1: C'est pas grave, vous êtes malade.
0: Tout va bien, madame la marquise.
1: Voilà, on va vous soigner. Vous inquiétez pas. Bon, il y en a qui meurent, mais bon, vous savez, c'est la vie. Il y a des gens, la vie, la mort, tout ça, c'est normal.
0: C'est la vie.
1: Voilà. Alors, on nous apprend qu'au Guatemala, dans les plantations des sous-traitants du groupe établi en Suisse au doux nom de Chiquita Brands International. Ah tiens, j'ai marqué Intermatinal.
2: Il manque un O.
1: Voilà, ou très loyal, hein, c'est un groupe très loyal, que les conditions de travail relèvent de l'exploitation et présentent de graves risques pour la santé du personnel agricole. Bon, jusqu'à là, tout va bien.
0: Tout est loyal.
1: Voilà, c'est exploite les travailleurs, bon...
0: Dans toute la loyauté des choses.
1: Toute loyauté. Ah oui, ça, c'est pas mal. Toute loyauté. Ah, oui.
0: On va inventer des nouveaux mots.
1: Voilà, donc 12 heures par jour.
0: Oh, c'est pas beaucoup.
1: Non.
0: Non, franchement, non.
1: Non, bah, non. Avant 1936, c'était courant en France. Enfin, c'était déjà 10 heures. Les 12 heures, c'était plutôt fin du 19e siècle. C'était 12-14 heures par jour. Donc, vous voyez, ça remonte à loin. Donc, payé à la pièce ou à la tâche.
0: Bien sûr.
1: À la pièce, là, de banane au régime. Hein, t'es payé au régime. Bon, en deçà du salaire minimum légal au Guatemala. Jusque-là...
0: Oui, ça va, il est légal, quoi. Bon.
1: C'est loyal.
0: Ouais, voilà, c'est loyal.
2: C'est une exploitation.
0: Elle est loyale.
1: C'est une exploitation agricole.
0: Bon. Elle est loyale, cette exploitation agricole.
1: Et bien sûr, ces travailleuses et travailleurs pauvres, faut le dire quand
0: évidemment, même. Évidemment, tu ne vas pas mettre la Sicile de Bourbon ramasser des bananes.
1: Non.
0: Ah ben, voilà, voilà.
1: Elle pourrait se salir les mains.
0: Ah ben, ou se casser un oncle.
1: Ah oui. Donc, ces travailleuses et travailleurs pauvres sont également aspergés en prime.
0: Ah, ok.
1: Ah, ils ont une prime quand même.
0: Ah, ils ont une prime.
1: Ils sont aspergés d'un pesticide lorsque, plusieurs fois par semaine, de petits avions pulvérisent du mancozeb, pas du mancobèze, hein, du mancozeb au-dessus des plantations de bananes.
0: Bah oui.
1: Hein, donc, c'est le mancobèze. Mancozeb est un fongicide tellement toxique que la Suisse et l'Union européenne l'ont interdit.
0: C'est loyal.
1: Voilà.
2: Ah bon, pourtant, c'est un groupe suisse qui gère le truc, quoi.
1: Voilà. Mais pas de problème pour ces travailleurs et travailleurs pauvres. Les labos sont là et fournissent, pour qu'ils tiennent le coup, des cocktails médicamenteux.
0: Ah ben oui.
1: On en revient à ce qu'on disait tout à l'heure.
2: La boucle est bouclée.
0: Ben voilà. Oui.
2: Voilà.
1: Le cynisme est intégral.
2: Nos empoisonnent et nous soignent du poison.
0: Voilà.
1: Bah
0: voilà.
1: Oui, bah, c'est bien.
2: C'est celui qui fabrique le poison qui soigne.
1: Et oui, bah, et en même temps, il connaît les ingrédients.
0: Ben oui.
2: Ah bah ouais.
1: C'est lui qui a fabriqué
2: la formule chimique. Donc il sait quelle substance il faut utiliser, forcément.
1: Donc Chiquita utilise du mancobèze. Du mancozeb. Pardon. Ainsi, depuis 2008, le groupe Chiquita Brands International, leader mondial du secteur de la banane, donc c'est quand même 15 milliards de bananes par an.
0: Oh, c'est pas beaucoup.
1: Non, 15 milliards de bananes.
0: Toxique.
1: Ouais, dans ton jardin, ça va passer.
0: Oui, ça passe.
1: Largement. Donc se cache derrière le label vert Rainforest Alliance.
0: Ah bah oui, bah ça montre que c'est vert au moins. Bah écoute,
1: Tout en tirant profit du dumping fiscal en Suisse, hein, c'est pour ça qu'ils se sont installés là-bas.
0: Oui, comme ça, ils ne payent pas d'impôts.
1: Voilà, donc Chiquita Brands International est d'origine américaine. On n'est pas tout à fait étonné, vu qu'ils ont été esclavagistes et qu'il a fallu qu'ils fassent une guerre interne pour faire cesser ça. Ou faire sécession, enfin bon, ben voilà. L'entreprise s'est installée en 2008 dans le canton de Vaud. Hein, nous okay. vous rappelons que pour De Gaulle, les Français étaient des Vauds, mais lui, il l'écrivait D-E-V-O-T-S. Mais ouais. à l'oral, ça fait les Français sont des Vauds. Tu peux penser à l'animal. Enfin bref. Elle compte aujourd'hui près de 20 000 employés dans 25 pays et plus de 100 personnes sur son site vaudois, donc sans doute les plus gros salaires. Hein, forcément, normalement, au siège, c'est là que tu as les boss. Hein. Donc le groupe Chiquita Brands International a le pouvoir de changer les conditions de travail des travailleuses et travailleurs sur ces plantations. Mais là aussi, ce sont les profits de quelques-uns qui priment sur tout le reste. Et ça, c'est loyal.
0: Bien sûr que c'est loyal. Ben,
1: c'est loyal.
2: Du point de vue du commerce international.
1: De l'OMC, c'est loyal. Tu travailles, on te file... tiens, tu as un petit salaire, tu vois, tu n'es plus un esclave. Et tu consommes ce qu'on te donne. Et si tu es malade, on va même te soigner. Et donc, l'argent qu'on t'a donné, bah, déjà, tu achètes à manger, ensuite, tu achètes des médicaments, et après, il bah, faut que tu aies travaillé.
2: Le pognon, il revient toujours.
1: Il même. Fait une boucle, mais dans la même.
2: Voilà, c'est ça.
1: Il le sort d'un côté, hop, il le récupère de l'autre, et même en prime, ils te mettent la TVA.
2: Et la multinationale est dans un paradis fiscal, en plus.
1: Bah, ah bah,
2: pour ne pas payer d'impôts.
1: Ah bah, genre, évidemment. Pas faire les choses à moitié, tout ça, c'est bah, très loyal.
0: Voilà. Bien sûr.
1: Donc,
2: ça voilà. fait de sacrés dividendes pour les actionnaires.
1: Ah bah, attends. On n'est pas tous sur les... On ne choisit pas son pays, ni les trottoirs sur lesquels on va évoluer, mais il y en a qui sont bien nés. Maria Carolina, de Bourbon des Deux Siciles.
0: Bah oui.
1: Il n'aurait pas fallu qu'elle naisse dans un faubourg du 19e siècle ou dans un, comment on appelle ça déjà là, mince, à Dalifort, là, c'était à Dakar, et c'était le dernier bidonville des ah oui. années 90.
0: Ah oui, je la vois bien être dans un bidonville à Bourbon des Deux Siciles.
1: Ah bah oui.
0: Qu'est-ce que c'est ce lieu? Ça ne vous convient pas? C'est pas Monaco ici. Ah non, c'est bidon Monaco.
2: C'est bidonville.
1: Voilà. Ici, ah, t'as tout dans des bidons radioactifs. Ah,
0: c'est de la tôle, le toit. Hein. Ah, c'est pas une tour avec un château. Ah non, c'est du carton.
1: Ah bah ouais, c'est ça. Le toit en tôle, le lit en carton.
0: Ouais.
1: Enfin bref. Donc, chère auditrice et auditeur.
0: Mais oui, ils acabattent.
1: Eh bien, l'émission est acabate, oui. Et n'oubliez pas de rester loyal envers l'OMC.
0: Et loyal envers notre émission La Marmite Infernale.
1: Oh, il y a le fidèle.
0: Oh non.
1: Loyal, ils font ce qu'ils veulent. Le fidèle, si vous nous écoutez, c'est déjà bien.
0: Oh, il faut qu'il soit loyal.
1: Loyal. Bon, ben,
0: soyez loyal. On va faire la
1: loyaux.
0: Journée de la loyauté.
1: Voilà, la journée... Ah oui, ce serait bien.
0: Ça serait pas mal.
1: Oh, la journée de la loyauté.
0: Eh bien oui, oh, ben, on est combien aujourd'hui? Ah ben on est le 6 mai. Ben le 6 mai, c'est la journée de la loyauté. Voilà,
1: on va la sortir. C'est lancé.
0: C'est lancé.
1: Allez, nous sommes tous des êtres humains. Donc ni peuple supérieur, ni race élue. Hein, et vive la résistance.

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3: Souvent, je me fâche parce que vraiment, c'est pas un bruit, ça, c'est ma langue. 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

Toujours sur les ondes de Radio Albitzes, on va faire un tour en Australie, tiens, avec Christopher William, dit CW, Stone King, guitariste et banjoïste. Oui, vous savez, celui qui joue du banjo, quoi. Chanteur et auteur-compositeur de blues, australien, mais de parents américains. Élevé par son père, l'écrivain et professeur Billy Marshall Stone King, dans la communauté aborigène de Papounier, jusqu'à l'âge de 9 ans. Il se mettra à la guitare 2 ans après, pour ses 11 ans, et formera son premier groupe à 13 ans. Ouais, ouais. Après plusieurs formations et albums, et des succès cantonnés à l'Australie, il enregistre en 2006 l'album King Okum, qui est alors élu album de l'année par l'animateur de la radio nationale, Tim Ritchie, présentateur de la tranche matinale Breakfast. La reconnaissance dépassera alors les frontières australiennes, et on écoute donc Brave Son of America de CW Stone King, sorti sur son quatrième album Jungle Blues en 2008. Buon escuto, sus la zunda de Radio Albitzes.

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0: Vous écoutez toujours Radio Albitzès et on vous propose un peu de chansons françaises et même Ségala Tarnaise. De sa voix chaude et sincère, il interprète avec passion et générosité des textes de son cru sur une musique qu'il compose. C'est lui sous la casquette, c'est Pierre-Antoine. Habité par l'énergie d'un Beco, un grain de folie hérité de Trainé, quelques accents bréliens ou la sensibilité d'un Leprest au cours d'un tour de chant qui interpelle forcément notre réflexion, notre humour et parfois nos colères. On écoute Pierre-Antoine avec un titre de son album « Brouillon » sorti en 2020 sur Albitzès.
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2: Pour votre nouveau podcast indé, on vous propose d'écouter un podcast de Arte Radio, un podcast à soi, numéro 66, Tout sur nos mères, Mémoire de filles, partie 1, une création de Charlotte Bien-Aimée. En mettant les femmes, les filles et les mères les unes contre les autres, on rejoue des formes du patriarcat. Pourquoi certaines femmes ont peur de ressembler à leur mère ? Pourquoi d'autres ne parviennent plus à prendre leur mère dans leurs bras ? Qu'est-ce qui joue dans l'enfance, dans l'adolescence ? Qu'est-ce que le patriarcat fait au lien mère-fille ? C'est la question que Charlotte Bien-Aimée s'est posée dans ce premier volet de l'épisode « Tout sur nos mères, mémoire de filles » créé par Charlotte Bien-Aimée, publié en mars 2026. Un podcast Arte Radio.
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4: Moi, je déteste quand on dit quand même, votre mère était dure, machin et tout, mais elle était lucide. C'est un jugement qui vient s'abattre sur les mères en oubliant que par ailleurs, dans leur vie, elles doivent lutter contre tellement de trucs. Tu dois mener ton travail, être amante ou pas, enfin, tout, c'est épuisant, quoi. Et d'avoir à tout faire, tout. Qui s'intéresse à la crèche, qui s'intéresse à l'école, qui s'intéresse au pédiatre 20 fois par semaine, voilà, ça. Et dans l'attention à l'enfant, quoi. Qui est pas juste venir jouer 3 minutes, gouzou gouzou, et puis je me tire. Et après, on posera la question à tes enfants, savoir comment étaient leurs parents. Mais pardon, mais être père et être mère, c'est pas du tout la même chose, quoi. Ma mère, elle est grand-mère comme elle a été mère. C'est-à-dire que quand je lui dis que je vais être mère, elle me dit mais t'es folle. Pourquoi ? Et en même temps, je sais qu'elle a adoré être mère. Mais elle me signifie aussi à quel point on est entravé ensuite dans sa vie de femme. Je crois que c'est sa manière de me dire « perds pas ça de vue », quoi.
5: Il faut être conscient de ce que vivent les femmes et des discriminations qu'elles vivent en tant que femmes pour pouvoir changer la société. Mais tu peux pas excuser les femmes de violenter ou de dominer parce qu'elles-mêmes sont discriminées ou violentées. On ne peut pas ne pas penser ce qu'ont vécu les enfants. Ça, c'est pas possible.
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7: Maman, si je suis ici aujourd'hui, c'est en grande partie grâce à toi. À tous les livres que tu m'as lus, aux heures passées ensemble à la bibliothèque municipale, dans les musées, devant les spectacles de danse, de théâtre, aux concerts. C'est grâce à tous ces papiers que tu as remplis pour m'inscrire à la piscine, au handball, au cours de dessin ou de musique. Grâce aux rendez-vous chez le pédiatre, l'orthodontiste, l'orthophoniste, la conseillère d'orientation. C'est grâce aux organisations tous les ans, des Noëls, des anniversaires, des vacances, des cousinades. Aux cartes postales écrites avec toi, des toutes petites. À ta façon de dire, ne t'occupe pas trop de ce que pensent les autres. À tes câlins et tes robes fleuries qui tournoient sur John Baez. À tes grosses boucles d'oreilles qui balancent en manif. C'est grâce au bouquet de muguet du 1er mai, au poster de Caroline Carlson dans le couloir, aux cassettes audio d'Anne Sylvestre. Pourtant, à partir de mes 16 ans, notre lien a commencé à s'abîmer. Je t'en ai beaucoup voulu. On en a déjà parlé un peu. Maman, je sais que tu ne rates aucun des épisodes de mon podcast. Je sais que tu te démènes, malgré tes problèmes de santé, pour porter les questions féministes dans tous les lieux où tu milites et dans ta librairie préférée. Peut-être est-ce là la clé pour se retrouver, la suite de notre histoire ? Mais il reste tant de choses à se dire, et c'est parfois douloureux. Pourquoi j'ai tant de mal à te prendre dans mes bras ? C'est ce que j'ai voulu comprendre dans ces deux épisodes qui s'interrogent sur ce que le patriarcat fait au lien mère-fille. Dans ce premier volet, quatre filles racontent leur mère et leurs souvenirs d'enfance auprès d'elles. En commençant par Claire Richard, qui vient de publier le livre « Pardonner à nos mères ». Claire a 40 ans, elle est autrice et réalise des fictions et des documentaires pour la radio. Elle a grandi en banlieue parisienne à Clamart, auprès de parents ingénieurs, dans un milieu de classe moyenne supérieure.
10: J'ai pas beaucoup de souvenirs. J'ai pas de souvenirs de câlins. Ah, mais en même temps, je sais qu'elle en a fait. Et tu vois, après, j'ai quelques souvenirs de elle me faisant un déguisement quand j'étais en maternelle. Elle nous emmenait au Louvre le premier dimanche du mois, là, quand c'était gratuit. On allait faire du vélo au bois. Quand j'étais un peu plus grande, genre au collège, elle m'emmenait à son bureau et puis le midi, on allait acheter des habits. En fait, c'est des souvenirs qu'il faut aller chercher. J'ai pas de souvenir de conversation avec elle. J'ai pas de souvenir, alors que j'en ai avec mon père. Et avec un truc où mon père, l'été, on faisait des choses qui sortaient de l'ordinaire, qui étaient assez folles et qui étaient marquantes. Il nous apprenait à tirer à l'arc, on faisait de l'astronomie, parce qu'il était passionné de ça, donc il y avait un télescope. Il faisait de l'ornithologie, et moi, quand j'étais petite, j'adorais ça. Et c'est encore des souvenirs qui me sont vachement précieux. Mais au quotidien, donc mon père, par exemple, il est jamais venu nous chercher à l'école. Ça me semble fou. De me dire, en fait, entre le CP et l'entrée en sixième, il est jamais venu. Il cuisinait hyper bien, mais il cuisinait que le week-end. En fait, ma mère, elle faisait tout le reste. Et c'était quand même elle qui était sur le pont pas mal. Mais c'était lui qui était flamboyant. J'ai des souvenirs même corporels avec lui, tu vois, au sens où je me souviens d'être sur ses genoux. J'ai des souvenirs beaucoup plus incarnés de mon père. Il a incarné vachement plus un truc chaleureux et rassurant que ma mère. Je me souviens de blagues qu'il nous faisait. En fait, il y avait tout un truc de complicité très fort qui était tissé entre mon père et moi, je pense mon frère aussi. On a toute une série de références communes avec mon père, de BD, tu vois, de Gaston Lagaffe, Astérix, Lucky Luke, tout ça, les proutes, tu vois, des trucs comme ça, qui font pas du tout rire ma mère. Et ma mère, elle lisait peu de choses pour se divertir. Et qu'en fait, on en riait, tu vois, il y avait un peu un truc de... Ah oui, maman, tu peux pas comprendre. Et en fait, et tout ça, je pense que quand même, je savais que ça la mettait à l'écart de nous. comme souvent, tu vois, à l'adolescence, t'as une sorte de regard qui s'éveille. Et donc, j'ai commencé à vraiment voir toutes les façons par lesquelles il diminuait ma mère. Il l'excluait, il la rabaissait. Il regonflait sa posture aux dépens de ma mère. Je me suis mise à beaucoup, beaucoup, beaucoup m'opposer à lui. Et s'est mis en place ce truc un peu tragique de avoir le sentiment de défendre ma mère et de l'estimer moins parce que je me mettais à faire ça. Et puis ma mère, elle s'éteignait de plus en plus. Je la trouvais effacée et absente. Tu vois, en te parlant, je vois vraiment encore ce recoin là de table entre le frigo et la table, qui était vraiment un recoin dans lequel elle se mettait, elle se cachait, dans lequel elle allait le soir lire ses magazines toute seule dans la cuisine alors que mon père était devant la télé de la pièce à côté. Et donc en fait, ce truc un peu mort en fait. Et effectivement, moi, j'ai commencé à me dire à ce moment-là qu'elle incarnait, tu vois, la faiblesse et qu'elle incarnait quelque chose que moi, je voulais pas du tout, du tout, du tout être et que moi, je suis pas ça. Personne me parlera comme mon père lui parle. Je veux pas être rabaissée comme ça. Mon père est mort de façon assez subite quand j'avais 20 ans. Tout a vrillé, mais d'une force. Ma mère, elle était complètement effondrée. Elle allait vraiment pas bien du tout psychologiquement à ce moment-là. Parce qu'elle, qui était dans une relation extrêmement asymétrique avec mon père depuis longtemps, c'est vraiment l'état de ça qui est tombé. Donc elle est... Et par ailleurs, je pense que la mort de mon père, elle a ouvert un peu des failles psychologiques qui ont mis un peu de temps à se refermer. Voilà, j'ai totalement endossé le rôle de fille aînée responsable. Donc j'ai fait beaucoup l'intermédiaire avec la famille, j'ai fait plein de démarches, c'est-à-dire cette dynamique où moi je gère, moi je suis une battante et elle pas du tout. Plus elle était effondrée, plus moi j'avais cette espèce de carapace qui se développait et avec aussi la volonté qu'on me trouve digne. D'être contente aussi d'assurer aux yeux des amis de mon père et donc de prendre un peu sa relève. Donc il y a eu la phase d'urgence juste après, qui a duré quand même un peu longtemps. Et puis après, il y a eu elle et son angoisse, comme si ça avait du coup laissé la place à toute son angoisse. Ça me rendait dingue aussi de la voir si impuissante et si... et où j'avais l'impression qu'elle incarnait la peur. Par ailleurs, ma mère, elle a appris la peur. Enfin, je veux dire, elle avait un père violent, qui avait des crises de colère et renversait les meubles. Et on lui a inculqué très tôt, son père, et aussi, je pense, le monde dans lequel elle vivait, son frère, etc., le fait que elle valait moins. J'ai reçu d'elle la peur. Cette peur dont moi, il fallait absolument, du coup, que je me débarrasse. Donc je dois rejeter cette peur, donc je dois la rejeter, elle, très violemment. Donc en fait, on criait beaucoup, et je me sens d'une fois que je l'ai poussée. Elle est tombée par terre, elle s'est mise à crier que je lui avais cassé le dos. Alors, ça n'était pas le cas, mais ça m'a fait vraiment peur parce que j'ai senti que quand même une violence vraiment grave, c'était pas hyper loin. C'est là où j'ai décidé de partir en voyage. Et après, 2 ans après, je suis partie aux États-Unis 4 ans et je pense que c'est pas sans lien avec ça.
11: Pour la psychologue féministe Annie Ferrand, la colère immense que peuvent ressentir certaines femmes contre leur mère trouve racine dans la très forte incompréhension que ressentent les filles toutes petites face aux inégalités de genre.
12: Quand on est toute petite, on ne comprend pas pourquoi les garçons ont plus de droits que nous. On ne comprend pas pourquoi on nous donne moins la parole, on nous écoute moins, on nous réprime plus quand on est un tout petit peu plus agité, on nous réprime plus quand on a une très bonne idée et qu'on insiste et qu'on est obtus. On ne comprend pas pourquoi finalement on vient nous rapetisser. Et donc, voir l'origine du monde qu'est la mère, la voir aussi petite, insultée parfois, caricaturée souvent, voir ce monde réduit à une insulte misogyne ou à un cliché misogyne, eh bien, il y a quelque chose d'extrêmement décevant, de profondément humiliant. La maman est cet être petit que les hommes veulent petit pour être 2 fois plus grand qu'elle. Et cette peur amène certaines adolescentes à être en conflit ouvert avec leur mère sur les tâches domestiques, comme une espèce de résistance ou de grève. Les psys utilisent le terme de dépression postpartum, en le naturalisant, en pensant que c'est les hormones, sans jamais évaluer s'il existe un homme à côté qui non seulement ne partage pas les tâches domestiques, ne partage pas les tâches parentales, mais en plus, parfois, il exerce des violences, notamment d'ordre psychologique. Et puis également intrusion sexuelle, à remettre très rapidement le couvert sexuel dans la vie de la femme qui ne doit pas rester une employée à ce niveau. Et ce genre d'attaque a un effet terrible sur la mère, sur le lien mère-enfant bien entendu, puisque la mère épuisée peut dysfonctionner et là elle tombe en burn-out. C'est ce que on va appeler la dépression postpartum. Là, l'impact est énorme puisqu'il peut y avoir en effet des formes d'absence dans le lien, des formes d'absence dans le dialogue, des formes aussi de rejet. Toutes ces dimensions-là de l'amour, de qu'est-ce que être aimé, s'aimer, toutes ces dimensions-là sont construites par le tout petit enfant et il est clair que quand on est élevé par une maman qui, sur ces dimensions-là, a été maltraitée et est détruite, il est possible, je dis bien il est possible parce que ce n'est absolument pas mécanique, la plupart des femmes arrivent à inventer des ressources psychologiques totalement improbables qu'elles n'ont pas pour elles-mêmes, mais il existe une part de mère qui n'ont pas ce dont elles pourraient nourrir l'enfant. Elles ne peuvent pas le transmettre.
11: En préparant cet épisode, j'ai tout de suite pensé à l'activiste enfantiste Claire Bourdille, que j'avais rencontrée pour l'émission sur la domination adulte. Elle a créé le collectif enfantiste qui lutte contre les violences faites aux enfants, ce qui n'est pas sans lien avec son histoire. Claire a grandi avec ses deux sœurs et sa mère à la campagne, dans un milieu pauvre.
10: Mon père ne voulait pas de troisième enfant et ma mère voulait un garçon. C'est moi qui suis arrivée. Ça, c'est l'histoire de ma naissance. Et en fait, mon père est parti avec une autre femme. Il a trompé ma mère. J'avais environ 18 mois. Après, bon, ils sont revenus ensemble avec ma mère. Je devais avoir 5 ans. Et puis ensuite, il est reparti vivre dans le sud. Et moi, je le voyais l'été. Et j'avais très peu de nouvelles de lui. Enfin, je pense qu'on peut dire que c'est un abandon. Quand ils se sont remis ensemble, en fait, il a acheté un restaurant qui a fait faillite et il est parti en laissant tout à ma mère, donc le crédit qu'il y avait parce qu'elle s'était portée caution et donc elle a dû tout payer pour lui, en plus d'élever seule ses trois enfants plus une maison sur le dos parce qu'en fait ils avaient acheté une maison, donc ça a été très compliqué. Moi, j'étais très consciente qu'on n'avait pas d'argent, qu'on risquait de perdre la maison. Elle nous disait même qu'on allait finir à la DAS. J'avais très peur de ça. Quand mon père est parti, elle a fait une dépression. Quand je pleurais dans mon lit, elle venait pas me chercher. C'est ma sœur qui avait 5 ans qui finissait par venir me chercher parce que je pleurais. Elle n'a jamais pris soin d'elle. Elle n'était pas du tout coquette. Par contre, elle est très tournée sur les autres. Donc, elle enseignait le catéchisme aux enfants. Et aussi, à un moment, elle était adjointe à la mairie. Donc elle faisait énormément de choses pour les autres, mais pas forcément pour ses enfants. Même quand on était malade, par exemple, et en plus elle est infirmière, mais c'était compliqué. Elle nous emmenait pas chez le médecin, elle nous écoutait pas. Quand on disait qu'on avait mal au ventre, qu'on avait mal quelque part, elle nous croyait pas vraiment. Donc elle attendait beaucoup de temps avant de nous soigner. Donc nous, on a des souvenirs où bah, on souffrait. Et puis aussi, elle nous a beaucoup répété que c'est grâce à elle. Si on avait un toit, si on avait à manger, parce que sans elle, en fait, on n'était plus rien, vu qu'on n'avait pas de père. Comme elle est infirmière, elle faisait du 3-8, donc on ne la voyait pas énormément. On était beaucoup toutes les trois. À l'école, par exemple, on se débrouillait toutes seules, mais on avait rarement des mauvaises notes. Mais je me souviens que quand on avait des mauvaises notes, on se faisait engueuler. Elle nous criait dessus, des paroles méchantes. Moi, je crois que j'ai été une enfant plutôt sage, parce que je voulais être aimée. Elle râlait souvent, elle nous engueulait tout le temps. Mais en fait, elle n'était jamais contente. Nous, on en avait marre, quoi. En fait, elle faisait peser une ambiance un peu morbide à la maison. C'était pas joyeux, c'était pesant. Et elle m'a souvent répété que j'étais comme mon père, alors qu'elle disait de mon père que c'était pas quelqu'un de bien, que c'était un voleur. Parce que moi, j'avais un rêve, j'aimais beaucoup la musique et je voulais un piano. Donc en fait, le fait d'avoir des rêves, c'était un peu être comme mon père, comme c'était mal en fait pour elle. Moi, je pouvais pas faire d'activité sportive parce que elle pouvait pas nous emmener toutes les trois. En plus, avec son travail, c'était trop compliqué. On n'avait pas d'argent.
5: on partait pas en vacances. Les loisirs, entre guillemets, que je me souviens, c'est qu'elle aimait bien faire des puzzles. Donc on faisait des puzzles avec elle. Et puis des fois aussi, ça c'est un de mes meilleurs souvenirs, c'est qu'on dansait à la maison. Elle mettait la musique et on se mettait toutes à danser, mes sœurs et elle. Elle avait des vinyles, il y avait Mylène Farmer, Michael Jackson, Gold. C'était pas le quotidien, mais pour moi, c'était des moments extrêmement forts. Quand on dansait, on oubliait tout, on était heureux, on était ensemble, toutes les quatre.

0: pour la sociologue Colleen Cardy, qui a notamment travaillé sur la violence des femmes. Celle-ci se déploie parfois dans le cadre d'une rupture du care, se prendre soin auquel les femmes sont assignées.
1: La société produit de la violence maternelle à certains moments. Parce que ce travail est si intense, et pas rémunéré très souvent, et pas reconnu, et suspecté toujours d'être mauvais, eh bien ça peut aboutir à ces choses-là. Et donc, il y a une difficulté à penser cette maternité dans le poids qu'elle peut être, mais pas seulement dans le pouvoir qu'elle peut représenter au sens de Foucault, au sens de relation de pouvoir, qui peut devenir une relation de domination, mais qui avant tout est une relation de pouvoir, qui se tisse entre les mères et les enfants dans un contexte qu'il faut pouvoir rappeler. Et au fond, d'essayer de comprendre comment dans cet espace-là, effectivement, il y a des formes de violence à l'égard de celles et ceux qui sont plus petits, plus vulnérables que soi. C'est donc réinscrire ce pouvoir maternel dans ces relations enchâssées de domination d'une certaine manière. Et donc à la fois penser les formes de pouvoir patriarcat, dans lesquelles les femmes sont prises, mais aussi des formes de domination adulte dans lesquelles les enfants sont pris. C'est tout ça qu'il faut réussir à penser.
2: Pour moi, ma mère n'a pas d'histoire. Elle a toujours été là. Mon premier mouvement, en parlant d'elle, c'est de la fixer dans des images sans notion de temps. Elle était violente. C'était une femme qui brûlait tout. Et d'évoquer en désordre des scènes où elle apparaît. Je ne retrouve ainsi que la femme de mon imaginaire, la même que, depuis quelques jours, dans mes rêves, je vois à nouveau vivante, sans âge précis, dans une atmosphère de tension semblable à celle des films d'angoisse. Je voudrais saisir aussi la femme qui a existé en dehors de moi. La femme réelle, née dans le quartier rural d'une petite ville de Normandie et morte dans le service de gériatrie d'un hôpital de la région parisienne. Ce que j'espère écrire de plus juste se situe sans doute à la jointure du familial et du social, du mythe et de l'histoire.
3: Annie Ernaux, une femme.
0: À l'inverse des récits que vous venez d'entendre, l'autrice Camille Kouchner garde un souvenir merveilleux de sa maman. J'ai voulu la rencontrer car je me suis souvenue de son livre « La Familia Grande » paru en 2021. Elle y révélait l'inceste commis par son beau-père sur son frère jumeau, brisant ainsi la chape de silence et permettant à des milliers de femmes de se reconnaître. Mais elle y faisait surtout une déclaration d'amour à sa maman.
4: Ma mère était la meilleure mère du monde, mais parce qu'elle n'était pas mère, c'est quand même spécial. Parce que par rapport au code, par rapport à la normalisation du rôle de mère, elle était vraiment très très loin de tout ça. Elle ne m'emmenait pas aux activités, elle ne me proposait pas de lire un bouquin, enfin vraiment pas du tout. Voilà, elle en avait rien à foutre de comment elle s'habillait, elle en avait rien à foutre de comment elle se maquillait, elle en avait rien à foutre. Voilà, moi, elle m'a absolument pas transmis les codes du féminin, quoi. Enfin, du féminin tel que construit. Hein. Moi, je la vois fumer des clopes, rigoler de son côté, en jean, en se demandant quel est le prochain mec qu'elle va pouvoir critiquer intellectuellement parlant dans les derniers écrits qu'il a pondus et avec lesquels elle est pas du tout d'accord. Et puis souvent, je la voyais chercher ce que je pouvais en penser. On n'essayait pas de tordre les enfants, c'était pas vertical, quoi. Mais honnêtement, pas juste de manière cosmétique. Ça te tirait vers le haut d'une certaine manière parce que t'avais l'impression d'être... Enfin, qu'elle te considérait l'égale d'elle-même et elle respectait mon point de vue. Ma mère, elle m'a... Vraiment, pour moi, elle m'a appris à penser, quoi. Et en même temps, il y avait un truc qui n'était pas très adapté. Elle ne tenait pas compte de nos âges. Voilà, moi, elle me parlait comme si j'avais tous les tenants, les aboutissants. J'allais comprendre le débat idéologique derrière, etc. Moi, je ne sais pas quel âge j'avais, mais j'étais quand même petite, quoi. Elle était dans une position qui était militante et qui était militante aussi dans les rapports inter-individuels, intersubjectifs et notamment avec sa fille. Si t'as acheté un petit haut ou je sais pas quoi à 14 ans ou à, je sais pas, à 10 et que t'as envie qu'elle adhère à ça et tu lui montres, tu dis est-ce que t'aimes et qu'elle te dit écoute, me fais pas chier avec ces conneries, elle avait pas envie que je sois complètement formatée par la norme. Mais là où moi je ne suis pas cette mère-là, c'est que je respecte l'intérêt que mes enfants portent à certaines choses, même si je suis en désaccord avec ça. Être mère, c'est aussi accueillir ce désir de l'enfant, et quand bien même il serait formaté par certaines normes, le discours, tu peux pas le tenir tout de suite. C'est-à-dire que la liberté, c'est pas leur donner la possibilité d'adhérer au monde des adultes uniquement. La liberté, c'est de les laisser faire leur chemin. On était libres, mais on était libres de penser comme eux. Elle était jamais violente, hein. Jamais. En revanche, elle me dit, écoute, je suis désolée, ça m'intéresse vraiment pas du tout, tes conneries, quoi.
5: Voilà. Et ça, quoi, en tant que petite fille, c'est quoi que tu ressentais à ce moment-là ?
4: Bah, je me trouvais nulle de lui avoir soumise une idée qui était pas ouf, quoi. Mais par exemple, d'aller à la danse, quoi. Moi, j'avais pas particulièrement de goût pour ça, mais en revanche, c'était là où j'avais des copines, quoi. Et comme j'avais un frère jumeau, c'était l'endroit où on n'était pas deux, quoi. C'était que mon endroit à moi, donc en fait, ça avait un sens pour moi. Et elle, ça la surgonflait. En revanche, elle nous aimait vraiment, quoi. Et cette tendresse-là, moi, je l'ai retrouvée quand même nulle part ailleurs. La tendresse d'une main sur le front, le sourire tout à coup quand tu réussis quelque chose et que elle est la seule à savoir ce que ça t'a coûté, cette espèce de connivence hyper forte adaptée à chacun de ses enfants, la présence, mais même aujourd'hui qu'elle est plus là, elle est là tout le temps avec moi. Enfin, je me demande ce qu'elle en penserait. Enfin, je lui fais une confiance intellectuelle hyper grande, alors qu'il y a plein de choses avec lesquelles je suis pas d'accord avec elle. J'étais pas d'accord avec elle, mais il y avait cet espace de discussion, cette bienveillance. Mais même dans ma réaction de mère par rapport à mes enfants là, j'en appelle quand même très très souvent à comment elle a fait avec moi et cet immense respect qu'elle avait de ses enfants. Elle a élevé 3 enfants toute seule, quoi. Toute seule, même en palliant et en contrant les conneries de mon père, quoi. Des discours qui peuvent être méprisant pour les enfants et de venir réparer ça, enfin voilà, et ou alors oui, ses épuisements à lui parce que c'est sa vie professionnelle qui l'épuisait, puis lui il était super donc on devait l'admirer, etc. Et le résultat était hyper injuste avec nous, et c'est derrière ma mère qui nous faisait des câlins. Bon, elle devait aussi nous récupérer quand on revenait de chez notre père, quoi. Le risque que j'ai vécu avec ma mère, et malheureusement je sens que je fais quand même un peu la même chose, c'est de tellement l'expliquer aux enfants. Bah ouais, je suis de mauvaise humeur ce soir, et mais bon, en même temps, ton père fout rien, donc c'est pas normal, et etc. C'est-à-dire que ce soit l'enfant qui intègre ça. Alors, il intègre la domination masculine, ça c'est bien, mais en même temps, c'est pas à lui de pallier ça. Et en même temps, moi, j'ai besoin d'avoir des enfants un peu conscients des choses, quoi. Après, c'est peut-être faire assez peu confiance aux enfants, parce que les enfants, ils voient bien quand même l'inégalité, quoi. Moi, ce que je veux, c'est qu'ils trouvent pas ça normal. Mais je pense que ma manière d'être est la même que la sienne et que je suis mère comme elle.
0: Comme Camille Kouchner, l'autrice et poétesse lesbienne Joëlle Sambi garde un souvenir flamboyant de sa maman.
6: Ma mère s'appelait Marie-Paul Bufuku Musongela. Bufuku, ça veut dire la nuit en Kisongé. Et c'est une des langues du Kasaï, province de la République démocratique du Congo. Ma mère, c'est une belle femme, grande, plus grande que moi, à la peau un peu plus claire que la mienne. C'est une femme toujours tirée à 4 épingles, avec des hauts talons. Elle a les ongles peints de rouge, des boucles d'oreilles. Elle avait ce parfum qu'elle adorait, je crois que c'est Samsara que ça s'appelait, et un autre qui s'appelait Calèche de quartier. Et puis elle conduisait. Elle conduisait que un 4x4, c'est un petit 4x4 comme ça. Voilà, c'était quelqu'un qui aimait bien vivre, je crois, très croyante aussi. J'étais très fière de ma mère, quoi. Fière d'être sa fille, je sais pas, il y avait un truc comme ça. Je sais pas comment dire, c'était beau. Elle venait à l'école, Et alors, elle était habillée, double panne, chaussure à talons, maquillage, ses cheveux, enfin, magnifique. Et elle marchait comme ça, à grands pas. Et moi, je sautillais comme ça à côté d'elle. C'était la plus belle femme, la plus forte, la plus incroyable de toutes les... Enfin, toutes mes copines, mes copains avaient leurs parents, mais c'était rien à côté de la mienne. Tu vois, il y avait un truc comme ça. Quand j'étais en primaire, on était très peu de Noirs et d'Arabes à l'époque. Et je me souviens de ce garçon qui portait des lunettes, qui me dit « Oui, mais toi, tu vis dans des arbres ou quoi, et puis ta mère, c'est un éléphant, un singe. » Et moi, ni une ni deux, je le pousse ou je lui mets une claque ou je ne sais pas quoi. Donc ces lunettes valsent et elles se cassent. Ben, on convoque ma mère, les parents de ce garçon, dans le bureau de la directrice de l'école. Et en fait, on le dit à ma mère, enfin voilà, c'est pas possible, la violence, machin, nanana. Et les parents disent, ben voilà, les lunettes sont cassées, il faudrait payer les lunettes. Donc elle les regarde et elle dit, ben moi je suis un éléphant, un singe. Les éléphants et les singes n'ont pas d'argent, je ne rembourserai pas les lunettes. Et elle me dit, Joël, tu te lèves, tu vas en classe. Et puis, quand j'ai eu 5 ans, mes parents se sont séparés. Je suis retournée avec ma mère et mon grand frère à Kinshasa, sans mon papa. C'est ma mère qui nous a élevés avec mon beau-père. Et nous, on habitait dans une parcelle. C'est une sorte de terrain sur lequel il y a une, deux, trois, quatre grandes ou petites maisons. Donc ma mère était commerçante. Elle achetait des produits en gros, des wax, des tissus. Des tissus en lin, puis des t-shirts, de la vaisselle pour maison. Enfin, puis elle avait des dames qui vendaient pour elle au marché. Elle bossait, elle voyageait beaucoup, deux fois par an, pendant un mois, soit en Europe, soit en Indonésie, en Thaïlande. Et elle était aussi à la maison, mais voilà, quand elle était occupée, quoi, elle bossait. Et du coup, mes tantes, mes grand-mères, sont elles qui m'élèvent en réalité. Celles qui te lèvent le matin, qui t'habillent ou qui te préparent le petit déjeuner. Enfin, en tout cas, c'était pas ma mère. Elle a surtout été un peu à contre-courant, on va dire, de ce qui se faisait. Parce que jusqu'à mes 13 ans, je savais pas cuisiner. Et normalement, on apprend très tôt à faire la cuisine, à faire... En fait, ce qui se passait, c'est que quand mes tantes faisaient à manger ou m'appelaient pour aller au marché, je me coinçais comme ça près de ma mère avec un livre en ouvert. Et donc, du coup, elle faisait... Non, mais laissez-la lire, voilà. Un de nos liens, c'était celui-là, le goût de la lecture, de découvrir des mondes. Et en fait, ma mère m'achetait des bouquins. Elle me ramenait toujours quasi une valise complète de livres. Et donc, j'ai passé beaucoup, beaucoup, beaucoup de temps à lire. Et ça, c'est le genre de choses auxquelles j'étais finalement autorisée, qui, je pense pas, être forcément très courant, tu vois. J'ai le souvenir d'une mère très enveloppante. L'amour, il se traduisait pas forcément dans un... dont je te prends dans mes bras, ou c'était pas vraiment ça. Quand je pleurais, par exemple, elle ne parvenait pas à me prendre dans ses bras, et alors elle mettait sa main comme ça sur mon poignet, puis elle me disait ça va aller. J'ai pas de souvenir de mots de sa part, de je t'aime, ou pas du tout. Tu disais toujours elle console à distance, quoi. Il y a un truc comme ça. C'était une femme qui paraissait très dure. C'est-à-dire que quand on arrivait, on entrait dans la parcelle et qu'elle était assise, on pouvait se dire ouais, elle est pas très commode, quoi. Longtemps, à ado, je me disais, ouais, enfin, elle est pas sympa, ma mère. Enfin, je pense que c'est un truc aussi lié au fait qu'elle était commerçante. Donc, c'était une femme dans un monde d'hommes. Donc, elle avait ce truc où elle pouvait dire, cette personne-là, c'est un escroc. Voilà, ou c'est un menteur. Et moi, je disais, mais maman, tu peux pas dire des choses pareilles. Enfin, vraiment, je la trouvais extrêmement jugeante. Et en fait, 9 fois sur 10, ce qu'elle avait dit, c'était juste. Par contre, elle pouvait rentrer dans des colères vraiment sombre, et tout le monde s'arrêtait littéralement de bouger, de parler, de respirer. C'était rare, mais qu'on s'en souvenait, quoi. Avec mon beau-père, je me souviens d'une fois où ils se sont tellement disputés qu'elle décide de nous emmener, de partir. Et donc, on est au milieu de la nuit. Elle vient nous réveiller. Elle fait, c'est bon, prenez vos affaires, on se casse. Et nous voilà, mon grand frère, moi, mon petit frère, ma petite sœur, mon arrière-grand-mère, mes trois tantes, enfin, tout le monde dans le 4x4 de ma mère. Mon petit frère qui pleure, moi qui râle, mon arrière-grand-mère qui parle en swahili comme ça et qui dit c'est n'importe quoi, c'est la fin du monde. Enfin bref, pendant qu'on est occupé à faire notre sac, mon beau-père s'en va et je crois qu'il sabote un truc dans la voiture de ma mère. Et ma mère qui s'installe au volant et qui essaye de démarrer la voiture. Mais la voiture démarre pas. Énervée, elle sort de la voiture, elle rentre dans la maison et il y avait un bar avec une jerrycan de whisky. Elle dit, si je m'en vais, la maison elle brûle, tout brûle avec moi. Et elle verse la jerrycan de whisky comme ça dans la maison et puis elle dit, cherchez des allumettes. Et donc tout le monde se met à chercher des allumettes que personne n'a jamais trouvées. Finalement mon beau-père il fait, ok c'est bon, je m'en vais dormir à l'hôtel. Donc il va dormir à l'hôtel et ça s'arrête, voilà. Et le lendemain, moi, je reviens de l'école et ils sont assis tous les deux, comme deux amoureux. Et je me dis, mais qu'est-ce que c'est que ce cirque? Enfin, voilà, elle était comme ça.

0: Ma mère a quitté mon père pour ne plus subir ses absences. J'en ai marre des héros. Il a hurlé, il a pleuré. Elle a tenté de lui expliquer, puis a renoncé. Ma mère m'a protégée, ensevelie sous la douceur et les mots. Elle a refusé de me cacher la vérité et a posé ses yeux dans les miens. Il crie, mais je suis plus forte que lui. Bien sûr, je devrais l'aimer au nom du vieux monde. Mais tu me veux libre, non? Tu verras. Je te le promets, j'y arriverai mieux sans lui. Je serai heureuse, regarde-moi. Ma mère se tait aussi. Elle écoute. Elle laisse une chance au silence. À son bureau, quand je lui parle, penchée sur moi, dans mon lit, quand elle caresse mon visage, son regard bleu se tourne, sa tête se penche un peu, son œil est doux. Elle m'entend, force de caractère. Rester calme, faire advenir la raison. Je voudrais comprendre. Comprendre comment une femme aussi percutante ne dirige pas le monde. Camille Kouchner, La Familia Grande.
1: Plus je grandissais, plus je cherchais mon père. Elle disait non, elle voulait rien avoir à faire avec lui, elle voulait pas que j'aie de contact avec lui. Le plus dur, c'est qu'elle m'a dit une fois, oui, mais en fait, qu'est-ce que tu crois? Tu crois vraiment que ton père, déjà, il paye pas de pension alimentaire, il a jamais payé. Et en plus, la raison pour laquelle on s'est séparés, c'est à cause de toi, parce qu'il voulait pas de fille. Ce qui est pas vrai. Mais elle me l'a quand même dit. Et plus elle disait non, plus moi, je m'obstinais. Et elle m'a toujours dit, tu seras déçu. Ton père va te décevoir. Il sera jamais là, c'est juste des belles paroles, c'est juste... Mais moi, pour moi, ça importait peu. C'était aussi surtout le fait que je ne supportais pas de ne pas avoir la possibilité, moi, de choisir. Laisse-moi me faire mon opinion. Et donc, ma colère, elle pouvait exister. Je ne suis pas certaine qu'elle pouvait s'exprimer vis-à-vis de ma mère. Tu ne réponds pas aux aînés. Je me rappelle de la seule fois de ma vie où j'ai dit... fait chier ou un truc comme ça, c'était le drame absolu. Comment oses-tu? Ma mère a été capable de ne pas t'adresser la parole, de ne pas te voir. Tu n'existes pas pendant X temps.
2: Et comment tu vivais ces moments de silence alors?
1: J'écrivais. J'avais ce qu'on appelait au Congo les carnets de plaisir, ton journal intime en fait, mais que tu peux passer à tes copines où elles t'écrivent des mots et ainsi de suite. Et j'avais une note écrite dedans en me disant que jamais de ma vie je ne voudrais ressembler à ma mère.
3: Cette peur de devenir comme sa mère, Claire Richard le ressent intensément depuis toujours, d'autant plus lorsqu'elle est enceinte de son premier enfant. Elle est alors très soulagée d'apprendre qu'elle attend un garçon et non une fille. Quelque temps plus tard, elle découvre dans un livre de l'autrice et poétesse Adrienne Rich la notion de matrophobie. C'est la peur, notamment des filles, de ressembler à leur mère, qui par ailleurs sont chargées de transmettre les normes de genre.
4: Quand j'ai lu ça, ça m'a fait un choc. En fait, ouais, ça m'a fait ce sentiment de reconnaissance de « Ah, il y a un mot pour ça, cette chose qui est si dure, si privée. » Et tout le concept de matrophobie tel que Adrienne Rich le définit, c'est l'idée que les filles ne veulent pas ressembler à leur mère parce qu'elles voient dans la vie de leur mère l'effet du patriarcat sur la vie des femmes. Et donc, il y a cette idée que les mères, c'est les messagères de la mauvaise nouvelle. Et toutes ces injonctions autour du corps, enfin, je veux dire, moi, les injonctions alimentaires, elles sont arrivées dans l'air ambiant comme tout le monde, mais aussi par ma mère. Et elle m'a jamais dit « mets-toi au régime ». Je me suis mise au régime toute seule à, je sais pas, 11 ans. Mais en fait, tu vois, c'est quand même arrivé par des remarques, des trucs comme ça. Moi, j'ai eu des troubles alimentaires pendant toute mon adolescence. Et quand j'en ai parlé à ma mère à 21 ans, elle s'est mise à pleurer en me disant qu'elle aussi était boulimique. Et je me souviens très bien de ce moment parce que je me suis dit, mais en fait, ça me crée pas du tout un état de proximité. Je me dis juste, putain, tu m'as transmis ça en plus. Pff, ouais, ça t'a pas rendu plus capable de me... Enfin, je sais pas si tu peux protéger de la boulimie, mais en tout cas, prendre en charge. Tu vois, si je pense à un souvenir de mes parents me disant, mais si, t'es jolie ou t'es très bien, je pense à un truc de mon père. Mais tu vois, j'ai aucun souvenir de ça, de ma mère. Elle m'emmenait acheter des habits, faire les courses, et je sais pas, j'avais essayé un fut qui était trop serré sur les cuisses. Et elle m'avait dit, moi aussi j'avais des grosses cuisses quand j'avais ton âge. Et je pense que je devais avoir, je sais pas, 12 ou 13 ans, tu vois, vraiment le bouh.
5: La peur de devenir ce que notre destin social nous impose est un vécu assez commun chez les opprimés et chez les femmes en particulier. Peur d'avoir des formes, d'incarner la féminité telle que les hommes la définissent à travers leurs agressions sexuelles et leur harcèlement sexuel de rue, par exemple. Et beaucoup d'anorexies sont en lien avec le refus de devenir cette femme objet que nous pressentons pouvoir être. Il y a la peur de devenir celle qui fait tout à la maison. Alors là, c'est la femme en couple, la femme de... cette bonne à tout faire ou cette bonne à rien qui ne fait que le domestique. Et tout à coup, on va venir attaquer ce qui est notre maison, comme dirait Anne Sylvestre, c'est-à-dire notre corps, etc., etc.
6: Pour devenir mère ou pour nous s'émanciper en tant que femme, il faut mettre en accusation aussi, d'une certaine manière, nos propres mères. Qu'est-ce que je fais de ça ? Et comment j'articule ça avec un discours critique et féministe sur... Mais au fond, les mères, elles sont toujours mises en procès. C'est-à-dire que je reproduis, au fond. En mettant les femmes et les filles et les mères les unes contre les autres, au fond, on rejoue des formes du patriarcat. Et ça, c'est embêtant. On nous prend aussi ce lien. L'enjeu, il est là, il est de réussir à penser l'émancipation des unes et des autres, quoi. Et donc, il faudrait pardonner à l'une, laisser s'émanciper l'autre, et en fait, on est prises toutes dans ces injonctions-là, et là, il y a un lieu qui nous réunit d'une certaine manière. Et c'est là, peut-être, qu'il y a du lien en tant que femme aussi.
3: Pour Annie Ferrand, les filles doivent aussi lutter contre une maternophobie intériorisée. Une haine des mères présente dans toute la société, de la littérature au film, des institutions judiciaires aux structures de protection familiale.
5: Dans le champ psychanalytique, la mère est à l'origine de tous les maux. Elle peut être pêle-mêle à l'origine de l'autisme de l'enfant, à l'origine de sa schizophrénie, la dépression de l'enfant, la délinquance à l'adolescence. La plupart des explications de la délinquance à l'adolescence des garçons, c'est la famille monoparentale, c'est-à-dire les mères seules. Le ravage maternel dont parle Lacan, il n'y a pas de concept équivalent de ravage paternel. Il n'y a absolument aucune mesure entre la désignation des mères qui seraient coupables de négligence et la désignation des pères. Je ne vois pas de désignation de père négligent. On dit toujours « il est absent ». Et puis quand on veut éventuellement dire que c'était pas bon pour l'enfant, on va dire « il est passif ». Il a été impuissant. Il n'a pas compris. Une espèce de maladroit, comme ça, de la parentalité. Et puis, quand ils ont été coupables, ils sont rarement désignés seuls. Très rapidement, on va parler de la mère complice, de la mère à côté. Ce déséquilibre-là, il est celui de la misogynie probablement la plus puissante dans un patriarcat. Et donc, pour cela, il faut bien écraser la mère et la déjeter loin du monde. Sinon, le père... comme autorité principale et comme figure première de l'enfant, n'est qu'une baudruche.

Du coup, mon père, je l'ai revu quand j'ai eu 16 ans. Mais parce que j'ai fait une fugue. Et là où au début, j'avais peur, je disais pas à ma mère que j'allais voir mon père. Bah, plus je grandissais, j'étais beaucoup plus claire. Et je pense que ma mère, elle lâche, tu laisses. Pour autant, elle me dit, n'espère pas trop. Tu vas vouloir de lui qu'il soit à un endroit du père et il n'y est pas. Et elle avait raison. Enfin, c'est ça qui est... c'est terrible. Enfin, mais elle avait vraiment raison. Je m'en suis rendu compte progressivement. Même affectivement, il sera indisponible. C'est pas qu'il manque d'amour, c'est pas qu'il est... Il y a juste un truc et je comprends ce qu'elle veut dire. Je sais pas comment le... Donc on s'entend très bien, on parle, mais il te pose pas vraiment de questions. Ou s'il t'en pose, ça dure le temps des 5 minutes où vous discutez. Et puis après, c'est fini. Enfin, pour moi, c'était ma mère qui avait empêché le lien. Et en fait, quand je le retrouve, mon père s'excuse et il nous dit « Je ne suis plus venu vous chercher parce que je ne voulais pas vous traumatiser. » C'est vrai que quand mon père venait nous chercher, ma mère disait non, ça s'engueulait, mais c'était pas juste les deux. C'était du coup, tu avais les cousines, les tantes, les oncles, les voisins. Et donc ça, c'était tous les vendredis. Au bout d'un moment, il nous dit « Je ne voulais pas vous traumatiser. » D'accord. Il n'empêche qu'il peut très bien venir me voir à l'école. Enfin, je sais pas, qu'il peut chercher et qu'il l'a jamais fait. Je crois qu'il l'a trompé, elle l'a découvert, elle s'est vengée, elle l'a trompé, elle l'a quitté et il a demandé pardon et elle n'est jamais revenue. Je crois que ma mère est tellement une femme de principe comme ça, de, tu vois, elle... s'il y avait quelque chose de l'humiliation pour elle ou il y avait un truc de...

0: Je t'appelle, heureuse de la perspective qui s'ouvrait à moi. À la rentrée, je pourrais te soulager un peu et payer moi-même les 800 euros pour l'université. Je dis, j'ai trouvé du travail pour les vacances. Tu dis, ah, c'est bien chérie, tu vas travailler où? Je dis, à l'hôtel Marivaux, femme de chambre. Silence, tu pleures, je ne comprends pas. Je dis, qu'est-ce qui se passe, maman? Quelques reniflements, tu dis, c'est dur, c'est vraiment dur comme travail. Je le sais, j'ai été femme de chambre, c'est très dur. Je te rassure, je suis solide et tu le sais. Et puis, je ne peux pas renoncer à ce travail. Je ne veux pas. Nous le savons toutes les deux. Je trouve normal d'en passer par là, normal de travailler, moi aussi, comme tu avais pu le faire, comme je t'ai toujours vu le faire. J'ai travaillé tout le mois de juillet dans ce 5 étoiles, boulevard Adolphe Max. J'ai serré les dents et massé mon dos tous les soirs. Avec moi, aucune autre étudiante, mais des employés à l'année. Nationalité roumaine, philippine ou camerounaise. Et la gouvernante, blanche, comme la majorité des clients de l'hôtel. Tu avais raison. C'est dur, femme de chambre.
1: Joël Sambi, Boufoukou.
2: Dans le deuxième volet de cette émission consacrée au lien mère-fille, vous retrouverez Claire, Camille et Joël qui raconteront leur relation actuelle avec leur mère.
3: La théorie, ça apaise à des endroits, mais pas tout le temps et pas partout. Ça dépend, je pense, de la profondeur des blessures de cette petite fille, de la qualité de la relation actuelle. Il y en a quand même plusieurs des filles qui disent « bah, moi j'aimerais bien lui pardonner, parfois oui, parfois j'y arrive et parfois ça s'en va ».

Après avoir posé les souvenirs, heureux ou douloureux, qu'est-ce qu'on fait? Qu'est-ce qu'on décide? Quelle relation on tisse ou pas avec nos mères? Et puis maman, je t'appelle bientôt. Si tu le veux, on parlera et on s'enregistrera. 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

Dans le brouillard s'en vont un paysan cagneux et son bœuf lentement dans le brouillard d'automne qui cache les hameaux pauvres et vergogneux. Et s'en allant là-bas, le paysan chantonne une chanson d'amour et d'infidélité qui parle d'une bague et d'un cœur que l'on brise. Oh, l'automne, l'automne a fait mourir l'été, dans le brouillard s'en vont deux silhouettes grises. Bon, ça c'est l'automne version Guillaume Apollinaire. Voyons ce que donnait en 2003 la version de Tété à la faveur de l'automne sur Radio Albitzès.

0: Bonjour à tous et à toutes.
1: Salut.
0: Dans cette vidéo, nous allons voir ensemble l'application Google Agenda.
1: Ah.
0: Alors, pour commencer, nous allons développer l'interface.
1: Ouais.
0: Alors, tout en haut, à gauche, vous avez le petit bouton menu principal qui va vous permettre d'afficher ou non un petit calendrier qui nous permet de naviguer rapidement entre les différentes semaines et les mois.
1: Waouh, terrible.
0: Voilà.
1: Mais je préfère l'agenda de Radio Habillé.

0: sonnerie.
1: Radiodiffusion Télévision Française présente...
2: Rendez-vous le mercredi 13 mai à 18h30 à la librairie Claire Obscure à Albi pour une rencontre littéraire et radiophonique avec Radio Albitzès et Paz de l'émission Lire des livres et son invité Yves Mar, entrepreneur, inventeur et aventurier autour du livre Navigateur solidaire édité par Isabelle Le Goff. Une rencontre donc littéraire et radiophonique en public et en convivialité autour des aventures de ce Toulousain devenu tarné après plusieurs voyages épiques. Le mardi 19 mai, c'est la réunion mensuelle des bénévoles et des habitants et habitantes à la conciergerie solidaire de la Panouse Saint-Martin. Rendez-vous de 17h30 à 19h30 pour faire vivre la conciergerie avec vos idées, vos initiatives et projets à faire ensemble. Plus d'infos auprès de la conciergerie au 06 47 27 97 61. 06 47 27 97 61. Le samedi 30 mai, c'est le retour de la fête des voisins de la Panouse. Qui sont des liens entre voisins et voisines. Amenez vos plats à partager. Rendez-vous donc le samedi 30 mai, de midi à 16h, devant la maison de quartier de la Panouse, pour la fête des voisins. Plus d'infos au 06 47 27 97 61. L'association Palette Culturelle et la mairie du Burlatz proposent un temps fort artistique exceptionnel au cœur de la vallée du Cidobre. Une exposition en résonance, dialogue de matière et de lumière à partir du 1er mai et jusqu'au 24 mai, réunissant les artistes Mireille Blanc, Marilyn Guimard, Elke Montréal, Sandra Quentin, Yannick Robert et Agnieszka Tarowska. Cette exposition explore les liens entre peinture, sculpture et jeu de lumière dans une approche sensible et contemporaine. Ouverte au public les mercredis, samedis et dimanches de 10h à 17h, elle invite à une immersion artistique dans un cadre patrimonial d'exception. Rendez-vous donc du 1er au 24 mai à Burlatz et plus d'infos sur le site paletteculturelle.org. Le mardi 19 mai, à 17h30, à Carmaux, Liberny, librairie, café, galerie, accueille l'atelier d'écriture créative d'Alison, ouvert à tous et toutes et à prix libre. Comment ça se passe? Des jeux d'écriture pendant 1h30, chacun et chacune peuvent laisser libre cours à son imagination, avec son style, sa personnalité et son humeur du jour. Pas besoin d'avoir de l'expérience. C'est en partenariat avec l'association Le Tarnastan, participation financière à prix libre. On met ce qu'on veut ou ce qu'on veut donner. Inscription ouverte à tous et toutes auprès d'Alison, 06 62 01 85 45 06 62 01 85 45 ou par mail alisonvieuxmaire@gmail.com.

sur Radio Albigès, un poème enchanté, suivi d'un dicton avec le prénom du jour. L'un avait du cœur, l'autre avait de l'or. L'un était sans peur, et l'autre, en son fort intérieur, semblait d'un danger toujours courir, de peur d'être volé, extorqué, ou pire. C'est que l'or, s'il permet de disposer de tout, ne laisse pas le cœur tranquille. Il faut penser à tout, sans savoir en quelles circonstances peut venir le danger. Pour avoir fortune, faut être bon voleur, qui considère argent pour toute valeur. Quant à celui qui avait un cœur, même d'or, ce n'est pas de cette manière qu'il pourra disposer d'éléments de matière noble, d'habits brodés avec bel équipage. Toute poésie qui offre des images par les mots n'habille que les songes. Et si on peut tenir celui qui a un cœur en or avec peu d'estime, bien plus est estimé celui qui accorde quelques paillettes de son or. T'es pas d'accord? Si les anges sont au bonheur à Sainte-Solange, seul le saule pleure. 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

Harry Belafonte nous a quitté en avril 2023 à l'âge de 96 ans. Ce chanteur, acteur et militant new-yorkais d'origine jamaïcaine a fait danser des millions de personnes mais a aussi œuvré pour les droits de l'homme dans le monde. Celui qu'on nommera King of Calypso lorsque son album Calypso atteint le million d'exemplaires vendus en 1956 se fera connaître d'une nouvelle génération en 1988 par l'utilisation de ses chansons Banana Boat Song ainsi que Jump in the Line dans le film Beetlejuice de Tim Burton. Gael Faye lui avait rendu hommage en 2020 dans son album Lundi Méchant. On écoute tout de suite le titre JITL sur Radio Albitzes.

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0: Cette semaine, les longs chemins du conte nous emmènent de l'autre côté de l'Atlantique vers la belle île de Cuba. Nous allons y rencontrer plusieurs types de récits et tout d'abord une adaptation d'un texte de Samuel Ferroux, conteur et écrivain, et qui aimait à mettre en scène son métier même de conteur. Une histoire qui s'intitule justement « Un conte de conteur ». Nous dirigerons ensuite nos oreilles vers une histoire plus traditionnelle qui s'appelle « La more Donna Francesca », où il sera prouvé que même Dame la Mort peut parfois éprouver quelques fatigues. Et enfin, nous évoquerons cette triste époque où, après la quasi-disparition de la population indigène, les Espagnols ont fait venir les esclaves d'Afrique pour travailler à Cuba. Et oui, ici aussi. Ceux-ci, les esclaves, donc, ont laissé de nombreux contes où ils évoquent, souvent avec humour, leur lutte de tous les jours contre leur maître. Nous en écouterons deux exemples intitulés respectivement « Les trois lingots d'or » et « Le mauvais maître ». Quatre histoires, donc, le long des routes ensoleillées de la belle île de Cuba. Un jour, le jeune Segundo Villa rencontra près du village de Cacocum un conteur qui lui parla d'un certain éléphant. Cet éléphant, disait-il, était amoureux d'une superbe fourmi toute bleue qu'il n'avait jusqu'à présent aperçue que dans ses rêves. Mais malgré tout, il était persuadé qu'elle existait, la fourmi bleue, et que sa mission était de la retrouver pour se marier avec elle. Bien que ses parents lui eussent fortement déconseillé cette folle aventure, il partit à la recherche de sa bien-aimée. Il se trouve que malheureusement, le fameux conteur de Cacocum ne connaissait pas la fin de l'histoire. On ne lui avait jamais raconté que le début. Il conseilla donc à Secundino de trouver un conteur qui en sache plus sur ce passionnant récit. Et le jeune homme chercha. Et chercha pendant 10 ans, sans succès, jusqu'au jour où, dans un bar de Severino, ils finissent par rencontrer un homme à qui on avait raconté la suite. L'éléphant, lui dit cet homme, marcha et marcha pendant 40 jours sans trouver trace de sa fourmi chérie, sans même trouver quelqu'un qui ait la moindre idée de son lieu de résidence. Il n'était pas loin de se laisser aller au désespoir lorsqu'il croisa au détour d'un arbre une colombe qui lui avoua rêver qu'un éléphant amoureux d'une fourmi passait près de chez elle. Voir se réaliser le rêve de l'oiseau redonna confiance à l'éléphant, qui se remit en marche de plus belle avec encore plus de courage et de vaillance. Mais c'est à cet instant que le conteur de Severino arrêta son récit. Il n'en savait pas plus. Personne ne lui avait enseigné la fin de l'histoire. Et Secundino reprit donc sa quête, la quête de celui qui connaîtrait enfin le fin mot de l'affaire. Ses cheveux devinrent gris, et puis blanc, lorsqu'un jour, alors qu'il somnolait dans un minibus brinque-ballant en direction de Marcani, il entendit un vieux noir s'exclamer que leur voyage dans ce bus brinque-ballant était aussi pénible que celui de l'éléphant cherchant sa fourmi. Aussitôt, Secundino bondit vers le vieil homme pour l'interroger. L'éléphant, lui raconta celui-ci, passa des volcans en éruption, des rivières peuplées de caïmans et bien d'autres dangers, jusqu'au moment où il arriva devant une maison entourée de lions. Sentant qu'il touchait au but, l'éléphant rassembla ses dernières forces et chassa les bêtes féroces. Il entra dans la maison, aperçut sa chère fourmi endormie au fond d'un lit, et c'est à ce moment-là qu'il s'appuya sur un poteau, glissa et se fit un bleu à la fesse en tombant. Fin de l'histoire. Secundino ne pouvait pas en croire ses oreilles. Un si beau conte d'amour ne pouvait pas se contenter d'une fin aussi ridicule. Et pourtant, le vieil homme, dans ce bus, affirmait que c'était exactement ainsi que son propre grand-père lui avait raconté la chose. Et pour calmer la fureur de son compagnon de voyage, le vieillard commença une autre histoire. Les animaux, dit-il, avaient décidé de se révolter. Ils se réunirent pour choisir une stratégie et décidèrent de lancer les plus forts d'entre eux à l'attaque, rhinocéros, tigres et autres éléphants. Perdu dans la foule, un petit perroquet jaune essaya de faire entendre sa voix, d'expliquer que ce plan ne marcherait pas, qu'il fallait faire autrement. Mais il ne se trouva personne pour l'écouter. Le lendemain, les hommes tuèrent les animaux lancés à l'attaque car ils les avaient entendus venir de loin et avaient eu largement le temps de sortir leurs armes. La défaite était totale, et tout ça parce qu'on n'avait pas écouté le perroquet. Secundino demanda au vieux conteur, là, dans ce bus brinque-ballant, ce qu'avait bien pu dire le perroquet. Mais l'homme répondit que cela faisait bien longtemps qu'il n'avait pas raconté cette histoire, et qu'il avait oublié la suite. Tout ce qu'il put faire, ce fut conseiller à Secundino de trouver quelqu'un qui s'en souviendrait.
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0: Un jour, la mort vient chercher Donna Francesca. C'était son jour, son heure, et rien ne pouvait être changé. Et donc, de bon matin, Dame la mort frappa à la porte de Donna Francesca. Ce fut le petit-fils qui lui ouvrit, et lorsque la mort demanda où se trouvait celle qu'elle venait emporter, le petit garçon lui répondit que Donna Francesca n'était pas là. Elle était dans un champ, de l'autre côté de la colline, là-bas, occupée à couper de la canne à sucre. Fort de ces renseignements, la mort se remit en marche. De l'autre côté de la colline, il y avait bien un champ de canne, mais on n'y voyait qu'un homme dans la force de l'âge et non pas la vieille dame que la mort cherchait. La mort, donc, demanda au paysan où se trouvait Donna Francesca. Et l'homme lui répondit qu'elle était en fait derrière l'autre colline là-bas en train de semer du maïs. Légèrement contrarié par ce nouveau contretemps, la mort reprit son chemin. Le soleil montait de plus en plus haut. Et si, bien sûr, la mort ne pouvait pas souffrir de la chaleur, la lumière la dérangeait quand même un petit peu. Il était presque midi lorsque la mort arriva près du champ de maïs. Mais le champ était vide. Un vieux berger qui passait par là fut la troisième personne à qui la mort demanda où donc se trouvait Donna Francesca. L'homme lui répondit qu'elle avait quitté le champ en haut, une petite heure auparavant, pour rentrer au village soigner le fils Noriega qui souffrait du ventre. De plus en plus frustrée, la mort reprit la route en sens inverse. Revenue au village, dont elle était partie depuis maintenant bien des heures, la mort sortit de la maison des Noriega. Ce fut le fils de la famille qui lui ouvrit la porte. Le garçon était en pleine forme. Donna Francesca lui avait donné le remède qu'il fallait, et elle était aussitôt repartie, là-bas, au loin, pour aider les enfants Gonzales à garder les vaches de leurs parents. Très énervée, la mort se dirigea à grands pas vers la ferme des Gonzales. Et que croyez-vous qu'elle y trouva ? Les enfants, avec leurs vaches, qui avaient décidé de faire leur travail seul et de laisser Donna Francesca vaquer à ses nombreuses autres occupations. La journée touchait à sa fin, le crépuscule s'annonçait, et la mort n'avait toujours pas trouvé sa vieille victime. Elle décida donc qu'elle reviendrait un autre jour. Après tout, d'autres gens l'attendaient. Elle était déjà très en retard. Et pendant ce temps, où était donc Donna Francesca ? Eh bien, elle était en train de couper les mauvaises herbes dans le jardin de l'école. Et quelqu'un du village qui passait devant la grille à ce moment-là, voyant la vieille femme s'activer encore, lui demanda en riant quand est-ce qu'elle comptait enfin mourir. Donna Francesca se redressa lentement et lui répondit « Mourir, mon ami, mourir, mais jamais, jamais. Il y a toujours quelque chose à faire ici. »

0: Un jour, un esclave demande à son maître ce que l'on peut faire avec un lingot d'or. Le maître est fort surpris d'une telle question, mais il répond que cela représente beaucoup d'argent et que l'on peut acheter plein de choses avec. L'épisode lui sort de l'esprit jusqu'au surlendemain quand, croisant le même esclave, celui-ci lui demande ce qu'on peut faire non pas avec un, mais avec deux lingots d'or. Cette fois, le maître rentre directement chez lui raconter l'histoire à sa femme et à sa fille, deux femmes qui sont, ma foi, largement aussi attirées que lui par l'argent, ce qui n'est pas peu dire. Et ils en arrivent tous à la conclusion que cet esclave a dû trouver un trésor. La fille de la famille commence à tourner autour de l'esclave jusqu'au jour où celui-ci demande à la demoiselle ce que l'on peut faire avec trois lingots d'or. La jeune femme l'emmène tout de suite à la maison. Le maître le reçoit à bras ouverts, lui offre un cigare, du vin, et lui promet la main de sa fille s'il accepte de révéler pourquoi il pose toutes ces questions à propos des lingots d'or. Et l'esclave, avec un grand sourire, répond que c'était juste histoire de savoir, en prévision du jour certain où il en trouverait. Le maître entre dans une colère terrible. Il veut faire battre celui qui s'est ainsi moqué de lui, mais tous les autres esclaves s'y refusent. Au bout du compte, le maître est même obligé d'affranchir l'homme en question pour l'éloigner avant qu'il ne déclenche une révolte. Il paraît qu'on ne revit jamais aux alentours l'esclave ainsi libéré, et l'on dit aussi que personne ne voulut épouser la fille de la famille qui, dans les esprits de tous les blancs autour, resta toujours celle qui avait été promise à un noir. Un jour, un homme tombe dans la rivière et crie à son esclave de venir le sauver. Il lui promet, il lui crie qu'il va la franchir si jamais il le sort de là. L'esclave plonge et ramène son maître sur la rive, mais celui-ci, dès qu'il se voit sain et sauf, renie sa promesse. Un autre jour, le même maître glisse à nouveau et retombe dans l'eau. Au bord de la noyade, il appelle une seconde fois son esclave à l'aide en lui faisant la même promesse, celle de la franchir s'il le sauve. Mais une fois le maladroit hors de l'eau, encore une fois, la promesse reste lettre morte. Et quelque temps plus tard, le même maître commet une troisième fois la même bêtise. Battant des bras désespérément pour rester à la surface, il renouvelle à l'esclave qui passe par là sa promesse d'affranchissement. Mais cette fois, l'esclave échaudé lui demande, avant de voler à son secours, d'avoir la promesse écrite noir sur blanc sur un papier.
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Bonjour, vous êtes sur le répondeur de Mariam. Laissez votre message, après je vous appelle. Merci. Merci, bye.

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0: Vous êtes toujours sur Radio Albitzès et c'est une sacrée bonne idée. Vous vous demandez sûrement qu'y a-t-il sur la table de la cuisine de Jérôme Pinel. Non, et pourtant le slammer mazamétain à la voix reconnaissable entre mille va vous le dire tout de suite. Jérôme Pinel sur Albitzès.
1: Café clope sur la table de la cuisine. La nuit tranquille file au-dessus des toits aux tuiles sibyllines. Les volutes de fumée roulent sur les lignes. 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On scelle vers les zéphyrs, vers les fiers versants endormis, mis en dehors des désirs, des grands airs, des déserts de sûreté, de la sueur, de la sciure, brisée sur des azurs et des chaussures usées, des murs lézardés, des phares aux doseurs dans les artères, au troisième même, toujours sur terre. 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La douceur des tessitures suture les tissus restés, mais la certitude dure, tu joues sur du dur. 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Eau de fumée, la zone humée, les os d'une main sous le lampadaire allumé, ficelles sont résumées. 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
1: Vous êtes toujours sur Radio Albix, et tout de suite on écoute Camille Bazbaz, le professionnel.

Toujours sur les ondes de Radio Albitzes, on va mélanger les générations, tiens, avec un titre de 1970, The Man in Me, de Bob Dylan, sorti sur l'album New Morning et qui a surtout été connu pour sa place dans la bande originale du film The Big Lebowski des frères Coen. Outre une version reggae étonnante de Joe Cocker sur l'album Stingray et des Clash lors de sessions d'enregistrement de l'album London Calling et bien d'autres versions, c'est celle d'Aaron Livingstone, aussi connu sous le nom de Son Little, qu'on écoute tout de suite en acoustique sur Radio Albitzes.

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0: tout.
1: You. Bonjour tout le monde, bonjour Jean-Marie, bonjour Will à la technique, bonjour Arnaud de l'autre côté de la vitre
2: tout
1: aussi.
2: Tout à fait, tout à fait.
1: Voilà. Tout à fait. Alors, le sujet du jour est un peu particulier aujourd'hui, sujet du jour donc, et Jean-Marie, c'est à toi l'honneur d'introduire ce sujet.
2: D'introduire, tu as dit le mot qui convient.
1: Le sujet. D'accord.
2: Le sujet, bien sûr, qui est la guerre de l'opium. Alors évidemment, bon, la mer, évidemment, c'est le vecteur, hein, c'est le vecteur. Puis à cette époque-là, on va voir.
1: Voilà.
2: Alors peut-être, avez-vous entendu parler de la guerre de l'opium ? On ne va pas vous dire que ce point de l'histoire est directement dans le cadre de la mer, de la navigation ni des marins. Mais c'est quand même intéressant, vous allez le voir. Et puis, plus ou moins, la mer a sa place dans cet épisode de l'histoire. Ne serait-ce que parce que l'Angleterre a été directement concernée. L'Angleterre, grande donneur de leçons, vous le savez. Ils ont inventé le fair play.
1: Oui, entre autres.
2: Bon, mais essentiellement pour les autres. Il faut le reconnaître. C'est pas des égoïstes. C'est pas des égoïstes. Ils ont tellement bien partagé qu'eux, ils n'ont pas gardé, ils ont donné aux autres. Bon. Alors oui, la guerre de l'opium. D'abord l'époque. Alors l'époque. Alors là, on est entre 1839 et 1842.
1: Oui.
2: Autant vous dire qu'on rentrait en France dans la Seconde République. En France, on était en plein bord, On sortait de la Révolution de 1830 et d'un pas bien assuré, on allait droit dans celle de 1848. Ce qui n'allait finalement pas amener grande amélioration par rapport aux misères pour ce bon peuple, le nôtre. Bon, mais le lieu. Alors, le lieu de notre histoire, c'est la Chine.
1: Ah!
2: China, comme on dit maintenant. Hein.
1: Oui.
2: Voilà. Une guerre, en principe, ne se fait pas sans raison, bien sûr. Hein. Quant à savoir si ces raisons sont valables.
1: Ah, c'est une autre question. Ça.
2: Eh oui, c'est une question de point de vue, essentiellement. Et puis, comme disait Socrate, c'est très subjectif.
1: Uh-huh.
2: Hein. Et dans le présent cas, ces raisons étaient évidemment commerciales, ce terme seulement pour faire propre. Car, de fait, c'était une raison surtout de domination commerciale. C'est-à-dire une domination politique, puisque l'Angleterre a toujours eu la prétention de dominer le monde par sa flotte. Autrement dit, d'être la, en majuscule et entre guillemets, puissance économique. Évidemment, derrière, il y avait toujours le pouvoir financier, bien entendu. Mais bon, à cet égard, on est et on reste toujours dans le statu quo. Hein. On ne va pas vous faire, vous êtes des grands garçons et des grandes filles. Vous savez ce qu'il en est, maintenant, surtout maintenant d'ailleurs. En Chine, c'était alors l'empire Qing. Est-ce que l'accent est bon ?
1: Oh, sans doute, oui. Alors, je ne suis pas spécialiste de la Chine, ni
2: Qing,
1: de...
2: Qing. Bon, à cette époque, la Chine était alors passablement en retard sur le plan militaire. Elle était soumise à des règles antiques et même carrément médiévales, hein, on peut pas dire. Par conséquent, largement dépassée, elle était figée. C'était un grand empire, même très grand, très vaste, comme maintenant d'ailleurs, hein. Avec plein de bonnes choses à exploiter, bien sûr, sur le plan du rapport financier, bien entendu. Donc, attirant pas mal de yens, ce qu'on appelle les yens, oui. À l'international. Mais là aussi, on n'a pas vraiment évolué. Il faut bien se le confesser entre nous, puisqu'on est entre nous et que personne ne nous écoute, on peut le dire. Bien sûr que les choses n'ont changé que seulement en apparence, et ça, évidemment, je ne vous apprends rien.
1: Alors, si la Chine était encore une grande puissance, comme tu viens de le dire, ou en tout cas un grand pays, son retard à intégrer le grand mouvement de modernisation, donc sa faiblesse dans ce qu'on appelle de cette si belle expression, le concert des nations.
2: Ah, le concert des nations.
1: Eh oui, un concert très très dissonant d'ailleurs.
2: C'est
1: hein,
2: vrai,
1: aussi
2: c'est vrai.
1: Noter.
2: Ah oui, oui.
1: Donc sa faiblesse n'avait pas échappé à ces mêmes nations.
2: Oui, oui.
1: Alors, la guerre de l'opium a été le virage marquant, le déclin de ce grand pays, c'est-à-dire ben, le déclin de sa souveraineté, bien sûr. Hein.
2: Oui.
1: Lorsqu'on est en état de faiblesse, cela attire inévitablement les charognards qui ne s'attaquent jamais au fort.
2: Ah, non.
1: En tout cas, jamais de face et toujours par traîtrise. Hein. On parle aussi parfois de diplomatie, paraît-il, hein, et d'autres raisons d'État. La Chine allait être au moins partiellement dépecée, d'abord par une extension de plus en plus grande des concessions territoriales que ce pays avait faites aux puissances étrangères, et en plus par deux guerres contre le Japon et pour ne pas être en reste par une guerre contre la France, avec un petit passage aussi contre la Russie.
2: Eh bien, voilà. Ils ont fait le plein, là.
1: Voilà, c'est ça. Ensuite, ça a été la chute du système impérial, un régime totalement hors d'âge, et donc très faible, et remplacé en 1912 par la République. Hein, oui. Et ça a abouti en 1949 à ce qui est maintenant eh bien, la République populaire de Chine. Le signe PCR que l'on voit un peu partout, hein, Popular China Republic.
2: Ouais.
1: Voilà. Hein, donc, on le voit sur 95-99% des produits en vente chez nous maintenant.
2: Hein. C'est pas faux, c'est voilà. Pas faux.
1: Ceci dit, même si ces termes sont creux, vides de sens et ridiculement antinomiques, pour autant, cette évolution a quand même, après bien des aléas, permis à la Chine de devenir ce qu'elle est aujourd'hui, c'est-à-dire une réelle grande puissance.
2: Ah ouais, c'était resté un empire comme jadis, ça serait une pièce de musée.
1: Eh oui.
2: Après ce rapide résumé, revenons à nos moutons.
1: Ouais.
2: Mais
1: là, oui.
2: La
1: guerre de l'opium. Voilà.
2: Alors, c'est en 1517 que débute le commerce des Chinois avec l'extérieur. Puisque avant, c'était un empire fermé. Mmh. Et d'abord avec les Portugais qui avaient installé un comptoir à Canton. Mmh. Et en 1550, ils fondent le fameux Macao. Macao, Macao,
1: Macao.
2: Hein, tu connais la chanson.
1: Ouais, oui.
2: L'enfer du jeu, lieu de tous les trafics et conséquences inévitables du très grand banditisme, bien entendu. Les Espagnols, eux, s'installent plutôt aux Philippines en 1550 aussi. Et ils fondent Manille. Mmh. En 1571. Ils étaient beaucoup, et même surtout, motivés par l'exportation de la religion catholique, mais pas financièrement désintéressés pour autant. Sous l'empereur Kangxi, c'est pas mal dit, je répète, Kangxi, un édit ouvre tous les ports aux navires étrangers, et le premier bateau étranger à Saint-Marais, à Canton, c'est seulement en 1689. J'ai mis quand même le temps.
1: Quelques années après.
2: C'est ça. Mais la Chine est bloquée par ses traditions sur des règles qui ne sont pas compatibles avec une politique d'échange ni de commerce. La chose est d'autant plus étonnante que la Chine était pourtant un grand pays de commerce. À cette époque, elle était autosuffisante et pour cette raison, elle n'accepte pas l'échange marchandises contre marchandises. Et elle exige, elle veut être payée en argent, en liquidité. Ça aussi, par contre, c'est un trait foncièrement chinois. Je ne sais pas si tu es rentré dans ces magasins chinois où il y a le petit chat qui est assis sur son arrière-train et qui lève le bras comme ça.
1: Ah, j'en ai vu. Hein.
2: Voilà, ça veut dire « fais venir les sous, fais venir l'argent ».
1: D'accord.
2: Voilà, moi j'avais demandé ce que ça voulait dire.
1: Ça voulait dire bonjour, bienvenue.
2: Oui, bienvenue.
1: Bienvenue dans le magasin.
2: C'est ça, bienvenue dans le magasin, amène l'argent. Voilà, c'est ça, oui, si tu veux aussi. Ça ne fait pas l'affaire des Britanniques qui, eux, par contre, ont beaucoup de marchandises venant de leur immense empire colonial déjà à l'époque. Mais par contre, ils ont peu de liquidités.
1: Ah.
2: Alors là, ça coince. Enfin, ensuite, plutôt, le thé venant de Chine a fait un vrai tabac, si on peut dire.
1: Oui.
2: Le thé, ça se fume pas trop.
1: Non.
2: En Angleterre, et la demande, et même actuellement, hein, quand tu vas en Angleterre, on te demande si... You want a tea? Ah, en Angleterre, et la demande est telle que les Chinois étendent la culture du thé, parce qu'il y avait un aspirateur à thé avec l'Angleterre, au détriment du reste, malheureusement, et notamment de celle du coton. Mais là, c'est une erreur, parce que de cette manière, eh bien, la Chine, elle sort de son autarcie. Et en sortant de son autarcie, eh bien, elle devient forcément dépendante. Et c'est comme ça qu'elle se voit obligée d'accepter les échanges en marchandises. Eh oui.
1: Alors, les Chinois, ils connaissaient déjà l'opium, mais uniquement comme analgésique. Et c'est à partir du XVIIe siècle qu'ils commencent à l'utiliser comme drogue et comme stimulant.
2: Oui.
1: L'opium vient des Indes et les Portugais sont les premiers à en vendre aux Chinois. On ne doit pas non plus cacher que comme stimulant, mais aussi affaiblissement sur le long terme d'ailleurs,
2: oui.
1: L'opium fait la paire de cette aristocratie et de cette haute bourgeoisie qui exploite la force de travail du petit peuple. Donc l'addiction est une forme de mise en servage, en quelque sorte.
2: Et oui, oui, ça les rend très dépendants.
1: Et ouais. La chose n'a pas échappé aux Anglais, toujours à l'affût des pistes rentables dans le commerce, et ils se lancent dans l'affaire. Sans perdre de temps, pragmatisme oblige, bien sûr, ça ne va pas traîner. De 200 caisses entrant en Chine dès 1729, on passe à 40 000 caisses en 1838, vendu par les Britanniques et aussi, il faut le noter, par les Américains.
2: Ça fait 200 fois plus quand même.
1: Voilà,
2: hein.
1: Oui. On a d'abord un premier conflit entre le Royaume-Uni et la Chine. D'un côté, 20 000 hommes pour les Anglais, de l'autre, 91 000 pour les Chinois. Mais au point de vue militaire, aussi bien que de l'armement et pour la technique de combat, les proportions sont en quelque sorte complètement inverses. Et puis la Chine va devoir affronter aussi bien l'impérialisme nippon que celui de l'Occident, France et Angleterre, avec en contrepoint nos chers Américains toujours prêts à dépouiller. Là, ils guettent, là. Et ça va entraîner le déclin du pays et enfin l'effondrement de l'Empire, comme on l'a dit, au profit du régime républicain en 1912, avec ensuite la République populaire en 1949.
2: Eh oui, eh oui.
1: Mais revenons un peu en arrière, hein. Comme on l'a vu...
2: Écoute ce flow, très chinois là. Tu reconnais l'accent?
1: Ouais.
2: On voit, c'est la mer jaune, la mer de Chine.
1: Voilà. Donc, petit retour en arrière.
2: Oui.
1: Comme on l'a vu, les Britanniques refusent d'être payés en marchandises. Mmh. Et c'est comme ça qu'ils vont parvenir à récupérer les lingots d'argent qu'ils avaient cédés en paiement lors du commerce du thé.
2: Eh oui.
1: La balance des paiements va s'inverser avec comme conséquence un maxi profit pour les Anglais. En même temps, s'instaure, mais évidemment, elle n'est pas arrivée par l'opération du Saint-Esprit, hein, une corruption des fonctionnaires chinois qui contrôlent le trafic de l'opium.
2: D'accord.
1: Voilà. Et comme ça, l'opium commence à faire des ravages dans la population.
2: Et oui, il se répand partout.
1: On est alors encore sous le régime impérial. Hein, et l'empereur, qui voit bien que ce contexte politico-économique entraîne son pays à la catastrophe, eh bien cet empereur, il décide, par mesure de rétorsion, de s'en prendre aux intérêts britanniques. En fait, c'est en 1798 que le Premier ministre William Pitt envoie une délégation à Pékin, délégation qui est missionnée pour amener l'empereur à la raison, entre guillemets.
2: Oui.
1: C'est-à-dire, eh bien, tout simplement, à accepter la domination britannique. Quoi, hein.
2: Oui.
1: Mais l'empereur refuse de se laisser forcer la main, justement à cause de la situation nouvelle créée par l'envahissement par l'opium. Et il décide de fermer le pays aussi bien à tout le commerce commissionnaire européen, bien sûr, puisque l'élément religieux entre dans le pays, dans les fourgons, comme on dit, des commerçants.
2: Alors l'empereur est contraint de prendre plusieurs édits, mais ce n'est pas suffisant, peine perdue, ça ne ralentit ni le trafic de l'opium, ni bien entendu sa consommation. Voilà. Il a bien envahi le pays, maintenant, voilà... Ces mesures qui démarrent en 1729 s'étalent jusqu'en quand même presque un siècle, jusqu'en 1821.
1: Quand même, ouais.
2: Ça dure dans le temps. Bon, à l'époque, les choses allaient bien sûr beaucoup moins vite que maintenant. Donc
1: oui.
2: Le temps, les profits retirés du commerce de l'opium sont tellement énormes que rien ne peut ralentir ce trafic. En 1813, par exemple, une caisse d'opium indien qui était achetée 240 roupies se revend 10 fois son prix d'achat, 2400 roupies, un retour sur investissement évidemment hyper alléchant. La compagnie britannique des Indes orientales contourne toutes les interdictions. De 100 tonnes en 1800, le trafic passe à 2600 tonnes, 26 fois plus en 1838. En 1835, on estime au moins à 2 millions les opiumans en Chine.
1: Oui.
2: L'empereur rassemble alors un comité d'experts. Certains sont pour la légalisation et mise en place d'une production chinoise. D'autres y voient surtout le problème financier. C'est un débat qui va plutôt traîner durant 2 ans. Et pourtant, chez eux, il n'y a pas d'énarque. C'est quand même étonnant quand même. Hein.
1: Ah.
2: Bon, enfin, le gouverneur Ling Zekiu des provinces Hubei et Hunan prône l'ouverture au commerce extérieur, mais aussi une lutte féroce contre le trafic d'opium.
1: Ah.
2: Et c'est lui, donc ce gouverneur, Lin Zekiu, qui en 1838 va être en charge de mettre un terme au trafic de l'opium. Il envoie tout de suite un message à la reine Victoria, qui était évidemment, qui régnait en Angleterre à cette époque, lui demandant de faire cesser le trafic, la consommation d'opium étant interdite en Chine. Tous les navires étrangers sont systématiquement fouillés et évidemment l'opium est détruit. Les Britanniques réagissent entre guillemets, au nom de la liberté du commerce, une liberté autoproclamée évidemment.
1: Eh ben oui.
2: Voilà, belle formule signée perfide Albion.
1: Aha.
2: Et cette réaction consiste à envoyer un corps expéditionnaire.
1: Ah.
2: C'est le déclenchement de la première guerre de l'opium.
1: D'accord.
2: Dès 1840, interdiction à tous les ports chinois, de tous les ports chinois plutôt, aux navires britanniques. Donc là, ça prenait un tour carrément sérieux. Et la proclamation, elle précise « pour toujours ». Vaste programme, mais dans le contexte du moment, un tantinet prétentieux quand même. Grand débat à la Chambre des communes, les faucons, qui sont des vrais, en fait,
1: oui,
2: veulent, en poussant
1: on a compris,
2: des cris agressifs, faire plier la Chine par la force. Bon, les colombes préfèrent, en roucoulant, que l'on renonce au trafic de l'opium. D'après toi, qui emporte le morceau?
1: Je ne sais pas, tu vas nous le dire.
2: Je vais te le dire. Comme d'hab, eh bien, les va-t-en-guerre, c'est toujours pareil. On a eu même des exemples il n'y a pas tellement longtemps. Qui pourrait en douter? Mais enfin. Attention, il y a des vagues. Il y a des vagues. Oh, c'est tringolé.
1: Nous sommes...
2: Non. Vous êtes à l'écoute de Radio Albigès, dans l'émission Dessine-moi un bateau.
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2: Et 104.2, évidemment, c'est un changement.
1: Voilà,
2: avec notre ami...
1: Arnaud.
2: Et notre ami Jean-Marie.
1: Voilà,
2: lui-même, autoproclamé aussi.
1: Voilà.
2: On vous raconte la guerre de l'opium. La guerre de l'opium. Voilà, hein, voilà. Oh, la petite musique de nuit s'est arrêtée.
1: Ah,
2: s'est arrêtée. Bon, alors.
1: Alors, il faut quand même noter que ce qui a mis le feu à la poudrière,
2: oui,
1: c'est un incident provoqué par des marins britanniques et américains. Dans le village de Chinchatsui.
2: Très bien, très bien.
1: Voilà, ces braves matelots s'emparent d'un stock d'alcool de riz.
2: Ah, ah.
1: Il déclenche.
2: Ben une bagarre.
1: Ben oui. Une bagarre qui tourne à l'émeute,
2: oui.
1: Et puis les Britanniques saccagent un temple et tuent un homme. Alors là,
2: ça devient grave.
1: Les autorités chinoises exigent que ces criminels soient jugés par un tribunal chinois et non par des juges britanniques.
2: C'était normal.
1: Finalement, ils sont jugés à Canton, mais évidemment par des Britanniques et de suite libérés à leur arrivée en Angleterre. Application à la lettre près du fameux fair play britannique.
2: C'est ça.
1: Voilà, hein, elle était si mignonne, la reine Victoria.
2: Eh oui, elle était mignonne. Oui,
1: ouais,
2: voilà. Elle était mignonne.
1: Donc, pour ne pas faire dans la demi-mesure, une armada anglaise arrive devant Canton en juin 1840 et elle bombarde la ville. Rien que ça. Hein, c'est la formule, c'est de là qu'a été tirée la formule, la diplomatie à la canonnière,
2: oui, c'est
1: paraît-il.
2: Ça. Oui, c'est vrai, non, ouais. Mais, absolument. Hein.
1: Ah. Par contre, le port étant solidement barricadé, ils ne peuvent pas y entrer. En plus, une solide milice défend la ville de Canton. Alors, les Anglais débarquent et occupent Hong Kong, qui de la sorte constitue une tête de pont. En juillet, les combats reprennent vraiment. Les Anglais prennent le fort qui commande le passage de la rivière des Perles, qui est la voie maritime entre Hong Kong et Canton. Les Chinois prennent peur. En fait, c'est surtout la cour de l'empereur, hein, qui a peur. Hein.
2: Eh ben oui,
1: Lin Zekiu, l'empereur dont tu as parlé tout à l'heure, il est mis en disgrâce, envoyé en exil et remplacé par Qishan. Voilà, un aristo, un mouton, hein, en quelque sorte, plus ou moins vendu aux Britanniques, et qui négocie, donc. En fait, il rend les armes, ni plus ni moins. Quoi.
2: Oui, bien sûr.
1: C'est alors la démolition des fortifications, la dissolution de la milice, assortie d'une réduction des troupes. Évidemment, les Anglais demandent la reprise immédiate du commerce, avec en plus le remboursement des stocks d'opium, qui étaient des stocks illégaux, entre autres,
2: oui.
1: Et qui ont été détruits. En plus, la suzeraineté de leur pays sur Hong Kong. Voilà. Après une très brève résistance, les Chinois, eh bien, ils acceptent toutes les conditions anglaises.
2: À canonnière.
1: Voilà, quoi. Hein.
2: Mais l'empereur n'a pas été tenu réellement au courant.
1: Ah bon?
2: Parce que lui, il pensait, d'après les indications qu'on avait données, que les conditions portaient uniquement sur la reprise du commerce.
1: Voilà, tout bêtement.
2: Mais quand il apprend ce à quoi la Chine s'est engagée, en fait, il fait destituer Qishang, qui est de suite condamné à mort, d'ailleurs, hein, parce que là, il ne faut pas rigoler. Hein. Ce corrompu est remplacé par Yishang, qui, de suite, déclare la guerre. Tu parles.
1: Oh.
2: Tu parles, tu rigoles. Aux Britanniques. Il était presque temps.
1: Ah, oui.
2: Après, ça te fait canonner, démolir les fortifications. Nous sommes alors le 29 janvier 1841, très exactement en 11h45. Dans l'année, les Britanniques prennent d'autres territoires et occupent notamment les points stratégiques, bien entendu. Bien entendu. Après quelques combats, Yishang demande l'armistice. Tu parles, il ne faisait pas le poids militairement, ni en équipement, ni rien. J'étais encore au Moyen-Âge. Et le 27 mai 1841, à 9h45, une convention est signée qui oblige les Chinois à racheter Canton pour 6 millions de dollars de l'époque, dont 1 million à verser immédiatement rubis sur l'ongle. Ici, une fois de plus, les Britanniques roulent les Chinois dans la farine, un peu comme les nems, si vous me permettez ce détour culinaire. Ici encore, ça sent l'arnaque à plein nez. Les Chinois croient que c'est un prêt commercial, mais en réalité, les Anglais n'ont renoncé à aucune de leurs revendications. C'est toujours le remboursement des stocks d'opium et l'occupation de Hong Kong. Le bulldog anglais, vous connaissez ?
1: Oui, oui, oui.
2: Voilà, voilà. Rien qu'à la tronche qu'il fait, tu as compris qu'il ne veut pas discuter.
1: Non.
2: Il est bulle et il est dog.
1: Ouais.
2: Donc bulle, c'est le bulle. C'est-à-dire le taureau. Alors, profitant de leur position de force et de faiblesse des Chinois, et avec le fair play dont la notion leur est particulière, les Anglais intimident, bombardent, et c'est le traité de Nanking, le 29 août 1842, à 11h28, ouverture totale au commerce, dont celui de l'opium, bien entendu, on ne doute pas.
1: Évidemment.
2: Et la concession de Hong Kong.
1: Ah.
2: La lâcheté et aussi les abus en termes de corruption de l'administration impériale vont déclencher en 1850 la rébellion Taiping. Rébellion en fait du peuple contre la lâcheté des impériaux. Et qui va durer, cette rébellion, 12 ans jusqu'en 1862 et se solder par de grands massacres. Maintenant, ce qu'on appelle crime contre l'humanité, c'est un peu de sel dans la salade. Finalement, les Anglais vont aider les impériaux à juguler cette révolte, en massacrant allègrement, notamment lorsque les rebelles vont tenter de s'emparer de Shanghai, tenu par les Anglais. Il y a 3 traités entre Chinois et Britanniques. Sans entrer dans les détails, disons que les clauses mettent la Chine pieds et poings liés à la merci des Anglais, qui ont même droit de regard sur les accords que pourra passer la Chine avec d'autres nations.
1: Ouais,
2: autant
1: donc.
2: Dire que c'est un pays vassal.
1: Ouais.
2: Tant qu'à faire.
1: Eh.
2: Immédiatement, Français et États-Unis demandent les mêmes privilèges. Nous aussi, on veut ça. Et obtiennent même des droits sur l'évangélisation, les églises. Magnifique langue de bois, car, et la chose est sans appel, le commerce de l'opium n'est toujours pas légal. Mais il existe bel et bien, et il s'est même renforcé. Par contre, il est toléré.
1: Et voilà.
2: Immense différence, comme on peut le comprendre, bien entendu. Hein. Si tu n'as pas compris, retourne à l'école. Ouais. Là-dessus s'ajoutent des conséquences économiques, évidemment. Les grandes compagnies commerciales se gavent. Mais pour les Chinois, de base, l'inflation monte en flèche et les impôts, tout simplement, doublent.
1: Rien que ça.
2: Ben quand même. La misère gagne les campagnes, les grands propriétaires terriens essorent les paysans, d'où augmentation du banditisme. Forcément, les gars, ils n'ont plus rien à bouffer. Alors, ils vont piller ailleurs. Et la naissance de sociétés secrètes. C'est là, d'ailleurs, que toutes les sociétés secrètes, et notamment d'arts martiaux, se sont développées en Chine. C'est à cette époque-là. Chômage et famine sont à l'ordre du jour, évidemment. Entre 1841 et 1849, en 8 ans, on assiste à plus de 100 soulèvements populaires. Ah ouais. Avec une considérable montée de la xénophobie. Ça, évidemment, ça ne peut pas être autrement, comme on peut le comprendre. Attention, le mauvais temps se lève. Les vagues deviennent agressives.
1: Voilà. Alors, tout le monde a bien compris que la Chine est dépecée sous la contrainte. Elle est mise, comme on dit, sous la botte. Et aussi bien l'empereur que le peuple veulent reprendre ceux dont on les a dépossédés. Mais ils sont démunis. En fait, pour n'avoir pas compris que le monde avançait, que la technologie avançait et que les appétits d'occupation territoriale s'aiguisaient et que l'empire du milieu avait stagné en refusant de changer ses vues sur le monde, croyant être parvenu au point maximum de la gloire, de la puissance.
2: Voilà.
1: Ouais. La Chine, forte de ses avancées technologiques, mais qui en fait était déjà trop ancienne et qui maintenant était dépassée, forte aussi de ses croyances et de sa culture, de son organisation aussi, elle se voyait comme la suzeraine du monde.
2: Oui.
1: L'empereur se disait, lui, le fils du ciel, rien que ça, quoi.
2: Et oui, voilà.
1: Il traitait toutes les autres nations en vassaux, en tributaires, avec une immense arrogance, un mépris souverain. Il faut bien voir aussi que la Chine se représentait le monde comme un immense plateau. La Chine était placée au beau milieu, l'empire du milieu.
2: C'était l'empire du milieu.
1: Voilà, et tout autour ses tributaires, ses états vassaux qu'ils appelaient barbares. Dans ces barbares, il y avait les barbares crus, ceux qui n'avaient pas encore compris qui était le chef, et les barbares cuits, qui avaient admis qu'ils étaient les tributaires, les vassaux.
2: C'est comme ça qu'il est nommé d'ailleurs.
1: Voilà.
2: Il est arrivé au sommet et voilà. C'est une erreur, évidemment, quand on croit qu'on va dominer tout le monde.
1: Il
2: y en a un qui te fait un croche-pied et tu tombes.
1: Et voilà. Lorsque les vassaux voulaient venir voir l'empereur, ils devaient apporter des présents de grande valeur, que d'ailleurs l'empereur traitait par le plus grand mépris, considérant que la Chine n'avait besoin de rien, puisque voilà.
2: Hein. Puis tu étais en haut de la tour Eiffel.
1: Il devait se prosterner, donc, ceux qui venaient voir l'empereur, en frappant du front le sol à 9 reprises. Voilà. Et si encore l'empereur daignait leur accorder la plus petite attention, il devait lui rendre hommage le plus platement possible et être encore heureux si on ne les faisait pas bastonner.
2: Oh, là, là, là.
1: Et même si on les autorisait à repartir chez eux. Mais pour ça, ils devaient attendre qu'on les y autorise.
2: Eh oui, oui. Ils n'étaient pas plus diplomates que les Anglais, finalement. Enfin, à part qu'ils étaient moins puissants, militairement.
1: Ouais.
2: En 1791, l'Angleterre avait dépêché une délégation auprès de l'empereur. Cet empereur avait traité cette délégation par le mépris, la baladant et plus ou moins la ridiculisant. Il avait multiplié les contraintes, les obligations de rendre hommage et des délais d'attente inadmissibles. Faire lever, par exemple, les ambassadeurs et officiers à 2 ou 3 heures du matin, les faire patienter plus de 3 heures, pour le plus souvent, à peine leur accorder un regard au passage.
1: Oh.
2: Parce qu'attention, il fallait qu'il y ait une haie d'honneur pour qu'ils puissent se déplacer. Les obliger à se prosterner devant un fauteuil, un simple fauteuil, censé représenter l'empereur. Parce qu'il y avait la couleur de l'empereur qui était la couleur d'un jaune canari très... Voilà. Alors ça représentait l'empereur, il fallait se prosterner devant ça. Donc c'était tous des protocoles assez ridicules, assez passés d'âge, quoi. Hein, voilà. Voilà. Donc les obligés à se prosterner devant un fauteuil, censé représenter l'empereur, prétendre devant lui, faire ses hommages, leur faire frapper le sol à 9 reprises avec le front et les 2 genoux à terre, hein. Attention, hein. Évidemment, si tu ne mets pas les genoux à terre pour frapper le sol avec le front, il faut que tu sois très souple.
1: Oui.
2: La liste de toutes sortes de vexations est à la fois, d'ailleurs, quand on la lit, moi je l'ai lu dans un bouquin sur la question, est à la fois très longue et elle est même totalement ridicule.
1: Bien sûr.
2: Mais sans doute, ce qui faisait le plus problème, c'est que ces contraintes d'une autre époque étaient imposées à des représentants de l'Angleterre. Or, l'Angleterre était à ce moment le pays le plus impérialiste du monde, avec un empire colonial déjà considérable, une armée de tout premier plan et surtout une marine sans égale. Faut pas l'oublier quand même. Hein.
1: Oui.
2: Cette première délégation d'ambassadeurs était menée par Lord McCartney.
1: Mm-hmm.
2: Rien à voir avec les Beatles.
1: Non.
2: Un personnage de forte personnalité d'ailleurs et peu enclin à se laisser traiter comme le premier venu. Autant dire qu'il va ramener en Angleterre une forte rancœur pour ce qu'on lui a imposé. Et je peux te dire qu'il a résisté à l'histoire des 9 coups de front par terre. Hein. Et cette rancœur, ça va être celle de l'Angleterre entière. Car mépriser l'ambassade d'un pays, c'est mépriser tout le pays.
1: Et oui.
2: Évidemment, puisque cette ambassade représente le pays. Donc si tu la méprises et tu la ridiculises, évidemment les Anglais qui ont été promenés à travers une grande partie du pays pendant plusieurs mois n'ont pas manqué de noter tout ce qu'ils voyaient.
1: Et au passage.
2: Comment était organisée l'armée, ses faiblesses, en particulier, elle était encore pratiquement au niveau du Moyen-Âge, Ils n'avaient pas d'autre truc, même l'entraînement des troupes, c'était le Moyen-Âge. Ses faiblesses, donc l'état des fortifications et leur emplacement, noté sur la carte. Et donc ça, c'est très important. Mais les Chinois, ils n'en avaient pas conscience. Ils notaient la position des troupes, des casernements, l'état de la marine de guerre qui était ridiculement faible par rapport aux vaisseaux anglais. Ridiculement faible. Les sites propices au mouillage, la configuration des côtes, ce qu'on appelle l'hydrographie, sans oublier l'état d'esprit des populations. Ils essayaient d'interroger les gens parce qu'ils avaient avec eux des interprètes, voilà, qui parlaient avec les gens et qui regardaient un peu comment ils réagissaient. Ils notaient toutes les voies de pénétration pour faire passer les troupes, etc., pour faire passer les canons. Les cours d'eau navigables ou pas navigables, tout cela avait été soigneusement noté. Donc, ils avaient bien une idée derrière la tête.
1: Et oui.
2: Dans son immense vanité, la Chine voyait l'Angleterre, dont elle ne savait absolument rien, comme un minuscule vassal. En plus, l'Angleterre, c'est petit par rapport à... Comme un minuscule vassal. Et en plus situé très, très, très loin, donc sans la moindre importance.
1: Mais bien
2: ils
1: sûr.
2: Sont trop loin, on risque rien. Moi, avec leur marine, ils se déplaçaient très vite et en force. Et puis l'Empire du Milieu était la puissance à nul autre pareil. Comme disait l'Ecclésiaste, vanité des vanités, tout n'est que vanité.
1: Mmh.
2: En 1791, la Chine, c'était 330 millions d'habitants. Maintenant, c'est 4 fois plus. Et l'Angleterre, c'était 8 millions.
1: Et oui.
2: 330 et 8.
1: Donc,
2: Mais le nombre d'habitants, en l'occurrence, n'avait pas la moindre importance.
1: Bien sûr.
2: On l'a vu pour les armées, hein, 22 000 contre 91
1: 000. Oui.
2: Les autres, ils ont été balayés. Il faut aussi savoir que l'Angleterre, après la mission McCartney, a envoyé une seconde mission. Et là, ça a été pire. Alors l'Angleterre, qui voulait à tout prix étendre son emprise commerciale, a employé les grands moyens. Fortement aidée par la France et par les USA, d'ailleurs, il faut le reconnaître aussi. Elle n'a pas été par quatre chemins. On peut dire que si l'empereur avait été plus malin et aussi moins prétentieux, sans doute le cours de l'histoire aurait été changé. Le cours de l'histoire, hein ?
1: Ouais.
2: Il se serait certainement mieux débrouillé. Est-ce que même si le fils du ciel, l'empereur, avait été plus conciliant, est-ce que ça aurait changé quelque chose ? On connaît bien nos amis anglais. Pour qui charité bien ordonnée commence par soi-même. En anglais, je ne sais pas comment ça se dit. Ouvre sur la porte, ouvre-leur la porte. Hein. Ouvre-leur la porte.
1: Oui.
2: Tu peux chercher un autre logement. Ils squattent et te fichent dehors.
1: Voilà.
2: Ça, c'est un peu... Bref, voilà.
1: Le comportement
2: voilà.
1: Anglais.
2: Eh oui, mais il faut bien le reconnaître. On l'a vu maintes fois. Voilà, bref. Voilà les Chinois bien vérolés par l'opium, leur système qui les fait fonctionner depuis des millénaires totalement déréglé et déstabilisé, la corruption qui existait déjà, mais soft, et là elle s'emballe à l'abri des Anglais bien sûr, parce que le trafic avec les Anglais et les mafias, qui existait déjà à l'époque d'ailleurs, mais enfin bon. Un pays qui perd ses repères, ses certitudes, parce qu'eux ils vivaient dans un monde clos avec des certitudes, les fondements de ce qu'est sa culture, et qui ces fondements et cette culture qui ont été modelés plutôt au cours des siècles. Qu'est-ce qui lui reste pour suivre son histoire? À quoi peut-il se raccrocher? Hein, là, il perd ses repères, il est dans la panade. La Chine va traînailler les restes de sa culture avec pas mal d'émeutes, de soubresauts sociétaux. Et donc, comme on l'a dit, en 1912, eh bien, ils vont faire le bond. En 1912, ce sera la République. Et en 1949, ce sera le communisme à la chinoise. Alors là, maintenant, évidemment, c'est une espèce de communisme capitaliste. C'est un vrai poème, d'ailleurs, hein, il faut bien reconnaître. Un communisme de cet acabit, ça te laisse rêveur, quand même. C'est ça. Voilà la guerre de l'opium. Vous avez compris comment ça s'est passé. On vous l'a résumé, hein, parce que c'est beaucoup plus
1: vaste que ça.
2: Ouais, mais les lignes générales, c'est ça, quoi. C'est comme ça que ça s'est passé, en fait. Voilà. Enfin, bon,
1: voilà. Voilà, c'était donc l'histoire de la guerre de l'opium. Merci pour votre écoute. Et puis, à une prochaine émission.
2: Oui.
1: Bye bye.
2: On va vous en concocter des émissions. Il y en a déjà qui sont prêtes.
0: Dans le port de Saint-

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1: Radio Albitzès en plein dans vos oreilles. Si vous êtes en voiture, dans les embouteillages ou sur l'autoroute, on vous laisse avec une petite chanson qui vous fera peut-être réfléchir. Gaspard Batlick sur Radio Albitzès.

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0: Radio Albitzès sur les ondes et dans les airs, on va parler parachutisme, tiens. En 1969, Maxime Le Forestier fait son service militaire dans les troupes aéroportées au 13e régiment de dragons parachutistes de Dieuze. Mais son esprit indiscipliné et son caractère rebelle font qu'il est incapable de s'adapter à l'esprit de corps de son régiment. Il en a fait tant à rebours qu'il est d'abord interné à l'infirmerie avant que le régiment se débarrasse de lui en l'envoyant achever son service dans un bureau à Paris. Ce passage dans les troupes aéroportées lui inspirera la chanson antimilitariste « Parachutiste » qui figure sur son premier album studio « Mon frère » sorti en 1972. Ce pamphlet antimilitariste provoquera de vives polémiques. À sa sortie, la chanson est interdite d'antenne sur les radios et du coup, on l'écoute sur Radio Albitzès.
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À l'ère des confinements où notre perception du temps et notamment la dissociation entre le dimanche et le lundi sont floutées par une routine domestique, le groupe d'électropop français Deluxe s'enfermait en mars 2021 pour le troisième confinement dans un grand appartement pour autoproduire le titre Monday qu'on écoute tout de suite sur Albitzes.

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1: Radiodiffusion Télévision Française présente...
2: Rendez-vous le mercredi 13 mai à 18h30 à la librairie Claire Obscure à Albi pour une rencontre littéraire et radiophonique avec Radio Albitzès et Paz de l'émission Lire des livres et son invité Yves Mar, entrepreneur, inventeur et aventurier autour du livre Navigateur solidaire édité par Isabelle Le Goff. Une rencontre donc littéraire et radiophonique en public et en convivialité autour des aventures de ce Toulousain devenu tarné après plusieurs voyages épiques. Le mardi 19 mai, c'est la réunion mensuelle des bénévoles et des habitants et habitantes à la conciergerie solidaire de La Panouse Saint-Martin. Rendez-vous de 17h30 à 19h30 pour faire vivre la conciergerie avec vos idées, vos initiatives et projets à faire ensemble. Plus d'infos auprès de la conciergerie au 06 47 27 97 61. 06 47 27 97 61. Le samedi 30 mai, c'est le retour de la fête des voisins de La Panouse. Tissons des liens entre voisins et voisines, amenez vos plats à partager. Rendez-vous donc le samedi 30 mai, de midi à 16h, devant la maison de quartier de La Panouse, pour la fête des voisins. Plus d'infos au 06 47 27 97 61. L'association Palette Culturelle et la mairie du Burlatz proposent un temps fort artistique exceptionnel au cœur de la vallée du Cidobre. Une exposition en résonance, dialogue de matière et de lumière à partir du 1er mai et jusqu'au 24 mai, réunissant les artistes Mireille Blanc, Marilyn Guimard, Elke Montréal, Sandra Quentin, Yannick Robert et Agnieszka Tarowska. Cette exposition explore les liens entre peinture, sculpture et jeu de lumière dans une approche sensible et contemporaine. Ouverte au public les mercredis, samedis et dimanches de 10h à 17h, elle invite à une immersion artistique dans un cadre patrimonial d'exception. Rendez-vous donc du 1er au 24 mai à Burlatz et plus d'infos sur le site paletteculturelle.org. Le mardi 19 mai, à 17h30 à Carmaux, Liberny, librairie, café, galerie, accueille l'atelier d'écriture créative d'Alison, ouvert à tous et toutes et à prix libre. Comment ça se passe? Des jeux d'écriture pendant 1h30, chacun et chacune peuvent laisser libre cours à son imagination, avec son style, sa personnalité et son humeur du jour. Pas besoin d'avoir de l'expérience. C'est en partenariat avec l'association Le Tarnastan, participation financière à prix libre. On met ce qu'on veut ou ce qu'on veut donner. Inscription ouverte à tous et toutes auprès d'Alison, 06 62 01 85 45 06 62 01 85 45 ou par mail alisonvieuxmaire@gmail.com.

sur Radio Albigès, un poème enchanté, suivi d'un dicton avec le prénom du jour. L'un avait du cœur, l'autre avait de l'or. L'un était sans peur, et l'autre, en son fort intérieur, semblait d'un danger toujours courir, de peur d'être volé, extorqué, ou pire. C'est que l'or, s'il permet de disposer de tout, ne laisse pas le cœur tranquille. Il faut penser à tout, sans savoir en quelles circonstances peut venir le danger. Pour avoir fortune, faut être bon voleur, qui considère argent pour toute valeur. Quant à celui qui avait un cœur, même d'or, ce n'est pas de cette manière qu'il pourra disposer d'éléments de matière noble, d'habits brodés avec bel équipage. Toute poésie qui offre des images par les mots n'habille que les songes. Et si on peut tenir celui qui a un cœur en or avec peu d'estime, bien plus est estimé celui qui accorde quelques paillettes de son or. T'es pas d'accord? 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
1: Toujours sur Radio Albiches, on va parler de Kara Jackson, une poétesse, chanteuse et compositrice américaine qui nous vient d'Oak Park, dans l'Illinois. Jackson a été nommée poète lauréat national de la jeunesse des États-Unis de 2019 à 2020. Ça, c'est Wikipédia qui le dit. Mais en vrai, ça donne quoi? Eh bien, on écoute le titre Lily, sorti sur l'album intitulé Why Does the Earth Give Us People to Love? C'était en avril 2023, Kara Jackson sur Radio Albiches.

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Temple des Rosiers, cordonnier de Cordoue, soutier de Barcelone, pêcheur des Baléares ou du Cap Finistère, rescapé de Franco et déporté de France et de Navarre pour avoir défendu en souvenir de la vôtre la liberté des eaux. 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

Vous êtes toujours sur les ondes de Radio Albitzès et vous vous demandez ce que ça donne quand la fanfare de guitare reprend du Ennio Morricone. Eh bien, on vous laisse de suite écouter ça, le résultat, tout de suite sur Radio Albitzès.

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0: Tout de suite sur les ondes, retrouvez votre créneau conférence. Aujourd'hui, la tradition maraîchère à l'Escure d'Albigeois. Vous entendrez en seconde partie la rencontre avec Albert Terral, ancien maraîcher à l'Escure. Un collectage réalisé par l'association Terre Citoyenne Albigeoise. En première partie, je vous propose d'écouter une conférence de Daniel Lodo sur le maraîchage à l'Escure. Un enregistrement réalisé par Radio Albigès en juin 2009 à l'église Saint-Michel de l'Escure. Une émission à retrouver comme les autres en podcast en passant par notre site radioalbigès.com.
1: Bonsoir à tout le monde. Donc je vous présente cette recherche qu'on a entamée l'année dernière. Ce n'est pas encore un travail abouti, puisque l'idée qu'on s'était donnée, c'était de travailler sur toute une année, donc sur quatre saisons, puisque le travail des maraîchers s'étale un petit peu sur toute l'année. Alors, les maraîchers, on a commencé à travailler dessus, comme expliquait Véronique, donc au moment de la caravane par rapport à l'Escure, mais tout simplement parce que l'Escure, quand on regarde dans les archives concernant un petit peu l'histoire des maraîchers de la vallée du Tarn, c'est sûr qu'au départ, c'était centré autour de l'Escure, Arthès et Albi, et les plus anciennes archives à notre disposition remontent au XVIIe siècle, où on voit déjà des jardiniers mentionnés dans des ordonnances médicales de l'Escure. Ensuite, au XVIIIe siècle, on trouve tout un tas de procès concernant des jardiniers, notamment un procès en 1771 entre un jardinier de l'Escure, dont le jardinier du marquis de l'Escure exactement, et un jardinier d'Arthès à propos de graines qui avaient été achetées, notamment des graines d'oignons, qui avaient été achetées aux chartreux de Castres et qui n'avaient pas bien donné. Donc il y a un procès entre le jardinier du marquis de l'Escure et celui donc d'Arthès. Les jardiniers, on les voit se développer tout au long du XIXe siècle, chaque fois qu'ils sont mentionnés dans des archives. Par exemple, quand on regarde les enquêtes paroissiales établies par les prêtres, on voit qu'ils sont surtout donc encore à l'Escure, Arthès et à Albi. Ensuite, on a deux livres intéressants, un qui concerne l'Escure, édité à la fin du XIXe siècle par l'abbé Groll, donc qui parle des jardiniers de l'Escure, et puis un en occitan, donc qui parle plutôt des jardiniers d'Arthès, qui est le livre d'Andrew Boussac, qui s'appelle La Fabrique, qui parle donc de l'usine du Sceau du Tarn et de toute l'activité des jardiniers qui était liée à cette usine, dont je reparlerai tout à l'heure. Pourquoi il y a une tradition maraîchère qui s'est établie dans cette région? Je pense qu'il y a plusieurs éléments favorables. D'une part, il y a la qualité des sols, dont les sols déjà de la plaine de l'Escure, qui sont des sols siliceux, très sablonneux. Et ensuite, les sols d'alluvion, donc déposés par le Tarn tout au long de la vallée du Tarn, avec cette affaire intéressante concernant ces jardiniers qui est la loze, ce qu'on appelle en occitan la loze, c'est-à-dire dans cette terre sablonneuse que le Tarn déposait, ou quand le Tarn ne le déposait pas suffisamment près des jardins, les jardiniers allaient en récupérer dans ce qu'on appelait des lousieiros, qui étaient des trous au bord de la rivière. On en a tout au long entre Castelnau de Lévis et Saint-Grégoire, dans des endroits où on allait chercher cette loze qui était un peu comme les limons du Nil, vous savez, en Égypte. Cette loze qui servait à la fois à amender la terre, mais surtout à ameublir au moment quand on semait donc les légumes. Donc, premier élément favorable, le sol et la loze. Ensuite, autre élément favorable pour que le jardinage s'implante dans cette région, c'est quelque chose qu'on retrouve un petit peu partout, c'est le fait que pour s'installer dans des jardins, il n'y a pas besoin de beaucoup de surface, et comme c'était un endroit très surpeuplé, avec un demi-hectare de terre, on peut vivre, alors que pour faire de l'agriculture, il en faut au moins une quinzaine. Autre élément favorable, et ça je pense que c'est important pour votre réunion aujourd'hui, c'est le climat et les microclimats de la vallée du Tarn, puisqu'on sait qu'à certains endroits de la vallée du Tarn, à cause de l'étroitesse de la vallée, les endroits exposés au sud bénéficiaient donc d'un microclimat très favorable qui leur permettait d'avoir des légumes et des plants beaucoup plus tôt que dans d'autres zones du département. Autre élément favorable dans plusieurs endroits où les jardiniers se sont implantés, c'est l'eau. L'eau, donc, dans la plaine de l'Escure et un petit peu partout, l'eau qu'on captait facilement parce que la nappe était pas très profonde, comme dans la plaine de l'Escure, ou l'eau qu'on pouvait donc capter dans la rivière. Alors, on va voir une série de photos là concernant des systèmes de captage d'eau donc, sur l'Escure et Arthès. Il faut savoir qu'avant, les gens utilisaient surtout des puits à bascule, ce qu'on appelait des pouzes à cannelets bon, en occitan. Et puis, à partir de la fin du 19e siècle, on a implanté des norias, ce qu'on appelle en occitan des pourroudiès ou des pousses roudiès, qui permettaient donc de monter beaucoup plus d'eau que les puits à bascule ou les simples puits à tours, dont on en voit plusieurs, la noria sur l'Escure. Et puis on voit tout un système aussi d'irrigation, parce qu'à partir de ces norias, les gens avaient inventé tout un système de canalisation qui menait l'eau dans ce qu'on appelait des sautières. Et à partir de ces sautières qui étaient installées autour des carrés de jardinage, on pouvait arroser avec soit la jagadou, l'arrosoir, ou bien ce qu'on appelait la couade, qui était un outil donc, qui servait à arroser. Donc des norias comme ça, on en a pu repérer quelques-unes. Il y en a d'autres qu'on n'a pas encore repérées. Si vous en connaissez vous-même, vous pouvez nous les signaler. Ça vaut le coup de les préserver. L'Escure donc était le point central et le plus ancien du maraîchage dans la région. Et on va voir là, vous allez voir toute une série de photos sur l'Escure, avec plusieurs familles de jardiniers, notamment la famille Grimal, qu'on a pas mal collecté donc à l'époque, quand on a fait la conférence sur l'Escure. Et l'Escure bénéficiait d'un élément aussi intéressant, c'était la présence d'un bassin important de population à côté, donc Albi, mais également Carmo. Et pour se rendre à Albi, les Lescuriens donc, utilisaient jusque dans les années 20, jusqu'à la fin des années 20, utilisaient donc la barque, le bac, pour traverser la rivière. On voyait les Lescuriennes, la desco sul cap, qui passava lo rio per en vendre le minute à Albi, qui passait la rivière donc, pour aller vendre les légumes à Albi. Un autre facteur favorable, ça a été pour le développement donc, du maraîchage, mais plus haut dans la vallée, ça a été l'abandon d'anciennes cultures, qui notamment le chanvre, le lin et la vigne. Alors surtout le chanvre et le lin, parce que tous les anciens endroits où on faisait ces cultures, qu'on appelait donc, des canabals ou des cambous, eh bien, tous ces endroits vont être reconvertis en jardin après l'abandon du chanvre. Vous savez que le chanvre a disparu à peu près de nos régions au tout début du XXe siècle, malgré les primes du gouvernement pour essayer de relancer par moments cette culture. C'était plus assez rentable, comme c'était une culture qui demandait beaucoup de main-d'œuvre, donc on l'a abandonné. Et tous les cambous donc, vont être transformés en jardin, en sachant que ça avait plusieurs avantages. Premièrement, la qualité intrinsèque des terres, comme j'ai déjà fait remarquer tout à l'heure, mais aussi parce que les cambous, c'était des terres qui étaient amendées depuis des siècles pour la culture du chanvre. Donc, c'est des terres très riches qui sont au bord du Tarn. Toute la vallée du Tarn, rive droite, s'appelle des cambous, et un peu aussi rive gauche, il y avait de très bons cambous du côté des Avalats, notamment. Et c'est, on voit que l'abandon des cultures anciennes, quelques années plus tard, les gens de la vallée du Tarn vont s'inspirer des jardiniers de l'Escure pour se mettre aussi au maraîchage. C'était quand même des gens qui étaient habitués déjà à vendre, puisque les gens de Saint-Grégoire, de Pécotte et de plus haut encore sur la vallée, de Saint-Cyr également, étaient habitués à vendre du poisson sur les plaines, donc dans le Ségala, mais aussi d'aller vendre à Albi, depuis longtemps, des châtaignes, des champignons, des repunchous à la saison, tout ce que vous pouvez imaginer. Donc pour eux, le fait de se mettre à faire du maraîchage, ça leur a permis de compléter un petit peu leurs produits pour la vente. On voit par exemple, là on peut voir un jardinier de Pécotte, donc Jean-Michel Foulcher, qui nous expliquait qu'à Pécotte, les gens se sont mis à faire du maraîchage à peu près tous à la fin des années 30. Et donc il y a 4 ou 5 familles là, qui se sont mis à faire du jardinage. Et ils ont profité, eux aussi, pour développer cette activité. Ils ont profité du franchissement de la rivière, avec le bac donc, qui était à Pécotte, d'une part, qu'on peut voir en photo là, mais aussi du fait qu'on avait ouvert une ligne d'autobus sur l'autre rive du Tarn. Donc on passait la rivière, on prenait l'autobus et on allait jusqu'à Albi pour vendre les produits. Et ceux qui ne voulaient pas passer avec le bac, donc utilisaient des barques individuelles. Là, on va voir quelques photos de Louis Révélat, donc de Saint-Cyrgue, également jardinier, qui lui passait le Tarn, sa mère notamment, avant lui, passait le Tarn en barque pour ensuite aller prendre l'autobus de l'autre côté de la rivière. Et il se trouve qu'on avait un fabricant de barques très renommé en Ambialet qui fabriquait des barques là pour toute la région. Autre élément favorable, c'est qui a permis le développement du maraîchage dans cette région, c'est la présence des industries, notamment le Saut du Tarn ou les industries minières à Carmaux ou d'autres autour du bassin de population d'Albi-Carmaux. Pourquoi les industries ? Bien, tout simplement parce que les industries ont permis aux agriculteurs de l'endroit de pratiquer une double activité. Ils pouvaient travailler à l'usine et continuer à travailler les terres le soir, ce qui a permis non seulement le maintien d'agriculteurs, mais aussi le développement du maraîchage. C'est évident qu'on avait là toute une tradition d'ouvriers paysans, d'ouvriers maraîchers. Alors, quelle était la spécialité de ces maraîchers de l'Escure, et quelle est encore leur spécialité, puisqu'il y en a qui continuent? C'est les plants, tous les plants, parce que la vallée du Tarn, l'Escure, Arthé, c'est toute la vallée du Tarn, là, avait la réputation de faire les meilleurs plants de la région, le plant de tout un tas de légumes, mais surtout donc de la cèbe, de l'oignon, qui était la production principale, en tout cas celle qui rapportait le plus financièrement et qui permettait de rentrer beaucoup d'argent, surtout en avril, mai, c'est encore le cas aujourd'hui, avec donc 3 types d'oignons essentiellement, traditionnellement dans la région. Évidemment, l'oignon de l'Escure, dont on ne connaît pas trop bien l'origine. Je ne sais pas si vous avez bien capté ce que j'ai dit tout à l'heure à propos de la dispute entre les deux jardiniers, celui de l'Escure et celui d'Artesque. Ils se disputaient à propos de graines d'oignon qui étaient achetées aux Chartreux de Castres, qui étaient quand même une abbaye où il y avait une tradition maraîchère importante et beaucoup de plantes, beaucoup de plants et de graines partaient de ces Chartreux. Alors qui sait, peut-être que l'oignon de l'Escure viendrait de là-bas, mais toujours est-il qu'il s'est quand même développé dans le terroir lescurien et qu'il a profité évidemment de la terre lescurienne pour se développer. L'avantage de cet oignon, c'était premièrement qu'il se conservait longtemps. On le récolte donc en août et on peut le conserver jusqu'à Pâques, avril ou mai de l'année d'après, grâce à tout un système que les gens du pays avaient mis au point donc pour conserver l'oignon dans les greniers. Mais on faisait aussi dans la région des plants d'autres types d'oignons, notamment la cébette, qui est un oignon précoce, et également l'oignon dit de Montauban. Dans la spécialité des jardiniers du coin, il y avait aussi tout un tas d'autres légumes, ce qu'on appelle en occitan les menuts, c'est-à-dire les petits légumes, ceux qu'on cultivait dans les plantiers, c'est-à-dire dans les endroits où on faisait les plants. On ne peut pas toujours faire les plants au même endroit, donc il y a une sorte de on alterne donc les cultures. Quand on ne met pas de plants d'oignons, eh bien on met des petits légumes, et dont les jardiniers vendaient beaucoup de ces petits légumes, dans des minuts, mais on pratiquait aussi ce qu'on appelle le gros, le gros légume, qu'on cultivait non pas dans les jardins, non pas dans les plantiers, mais dans les champs autour. C'est là qu'on cultivait donc l'oignon quand on le plantait, une fois qu'on avait fini le plant, mais également les lustrufets, l'escursuneno, tout ce qu'on peut imaginer comme légumes. Donc je ne vais pas insister, je ne vais pas vous parler ici des méthodes culturales, on en aurait pour trop longtemps, puisqu'il y a quand même tout un savoir-faire là, qui se transmet de génération en génération. Il y a des choses assez intéressantes au niveau de l'anecdote, au niveau des croyances populaires, quand même, c'est que par exemple l'oignon de l'Escure, eh bien, on le sème sur la Lauze, toujours à peu près à la même époque, c'est-à-dire entre la période entre Saint-Michel et Saint-Luc. Et il faut savoir que Saint-Michel, c'est le saint patron, évidemment, de l'Escure. C'est un peu normal que ça se soit répandu comme ça. Il y avait aussi tout un rapport entre les jardiniers et Notre-Dame de la Drèche, avec tout un tas de rituels prophylactiques, donc autour de Notre-Dame de la Drèche, tout un tas de savoir-faire aussi pour conserver les légumes, mais on en parlera plus tard au moment de l'exposition. Au niveau de la commercialisation, c'est important de voir quand même que cette population de jardiniers de la vallée du Tarn, c'est une population conquérante qui a su conquérir depuis très longtemps des marchés un petit peu partout. Et je crois que dans ce qui la caractérise, c'est un élément important. Les jardiniers de l'Escure, on le voit d'ailleurs dans les enquêtes paroissiales, ils étaient vraiment vilipendés par les prêtres, qui leur reprochaient d'être des gens très terrestres, qui passaient leur temps sur les routes et qui ne respectaient même pas les jeunes au moment de l'abstinence, et d'ailleurs peut-être aucune abstinence, on ne sait jamais. En tout cas, ces jardiniers se promenaient partout et ils allaient très loin. On les voit un petit peu partout, selon les époques, jusque très loin dans l'Aveyron, jusqu'en Lozère, jusque dans l'Aude, dans l'Hérault, dans tous les départements du Tarn, ils allaient vendre leurs plants un petit peu partout, ce qui leur valait des fois de mauvaises rencontres. Et on a recueilli comme ça plusieurs anecdotes de jardiniers se faisant attaquer par des bandits de grand chemin. J'avais mis d'ailleurs une ou deux anecdotes de ce type dans le livre Tsen del Segala, Jean du Segala, où on voit des jardiniers de l'Escure se faire arrêter en revenant de la foire de Monestier en 1883, notamment. Cet esprit conquérant, cet esprit commercial des jardiniers, eh bien, on le voit encore aujourd'hui avec des jeunes qui se sont installés il n'y a pas très longtemps, dont vous avez pu voir la photo ce matin sur la dépêche et qu'on peut voir là sur le diaporama. Donc c'est Frédéric Lecoule, par exemple, à Ambialet, mais qui nous explique comment son histoire, son implantation a été toute une histoire de conquête de marché. En plus, il était jeune, alors que la plupart des autres étaient plutôt âgés. Et lui, donc, il a fallu partir à la conquête comme ça des marchés. C'est comme ça qu'il a conquis le marché de Cassagne dans l'Aveyron et d'autres un petit peu partout. Donc voilà pour les jardiniers professionnels. Mais on va s'intéresser aussi, on s'intéresse pour cette étude aussi à un autre aspect du jardinage, qui est aujourd'hui le jardinage en tant que loisir, mais qui a été aussi, à un moment donné, une façon pour certaines industries de retenir des ouvriers sur place. Je pense notamment au Sceau du Tarn qui a créé, en 1941, les jardins ouvriers d'Arthès et de Saint-Jury. Donc on peut voir là sur le diaporama, puisque ces jardins existent encore. C'est le cas à Saint-Jury, à Catussou ou à l'Albaret. C'est le cas Artes dans la cité qu'on appelait la cité des Italiennes ou la cité des Violettes, où il y avait donc là, tout autour, des jardins mis à la disposition par le Sceau du Tarn pour la consommation personnelle des ouvriers. Mais ces ouvriers, évidemment, utilisaient les jardins aussi pour arrondir leur fin de mois, puisqu'ils vendaient des légumes un petit peu partout dans la région. Et la catégorie, donc, comme je disais tout à l'heure, la catégorie ouvrier-maraîcher était beaucoup plus importante même que les maraîchers professionnels. C'est-à-dire dans une ville comme Lescure, par exemple, où on a recensé une quarantaine et même plus de jardiniers à un moment donné, il n'y avait que 15 jardiniers professionnels, agriculteurs, on va dire, et tous les autres étaient en même temps ouvriers au Sceau du Tarn ou à la Viscose ou ailleurs, quoi. Ces jardins, c'était des lieux intéressants de sociabilité masculine. C'est les hommes qui s'occupaient des jardins. Et c'est encore aujourd'hui, si vous y allez, les jardiniers qui sont là encore, qui travaillent ces jardins, ils vous en parleront. C'est quand même intéressant de voir comment ils construisaient leur petite cabane qui était faite de briques et de brocs, comment ils échangeaient leurs nouvelles, leur savoir-faire là autour de ces jardins ouvriers. En conclusion, parce qu'il me faut bien arrêter quand même un jour, en conclusion, cette étude sur les maraîchers nous permet d'avoir quelques réflexions intéressantes, d'avoir d'abord au niveau de ce qu'on pourrait appeler un devoir de patrimonialisation, qui me semble quand même intéressant. Il y a quand même là un savoir-faire autour de cette activité. Je pense qu'il y a des espaces maraîchers qu'il faudrait conserver, puisqu'ils sont en train, on est en train tous de les détruire pour construire des maisons. Je pense notamment à Lescure ou à Artes. C'est dommage de laisser partir tous ces espaces qui ont été travaillés pendant des siècles par l'homme, qui ont amendé les terres, qui les ont enrichies avec la loze tirée de la rivière. Il y a donc les espaces maraîchers, il y a aussi le petit patrimoine. C'est dommage de ne pas conserver, ne serait-ce que pour le montrer, tout ce qui est, toutes ces norias qui avaient été installées par un forgeron de Lescure à la fin du 19e siècle, qui s'appelait Thiers, qui les a construites toutes en s'inspirant de norias de la région de Gaillac, des norias de la région du Bas-Languedoc et d'Espagne. Il y a tous les systèmes d'irrigation qu'il faudrait protéger. Ça, c'est le premier point, c'est la patrimonialisation. Et ensuite, je pense que le travail des maraîchers, cette activité, devrait être favorisée parce que c'est une activité rentable. Tous les jeunes maraîchers vous le diront. C'est une activité rentable et qui permettrait, dans le cadre d'une politique de développement durable, de mettre en valeur des produits locaux, des savoir-faire locaux. Et je pense aussi que dans le cadre de l'agenda 21 et d'autres procédures de ce type-là, on devrait favoriser cette activité plutôt que de faire venir des salades de Saint-Pipil ou Agassous, d'utiliser les produits locaux. Et on ne peut que féliciter toutes les initiatives de cantines scolaires qui achètent des légumes à des maraîchers locaux, les offices de tourisme et autres syndicats d'initiative qui organisent des marchés maraîchers pendant l'été, comme en Bialet. Et voilà, donc je pense que le pays, les politiques en général ont un rôle important à faire dans ce domaine. Merci.

0: Toujours branché sur les ondes de Radio Albigès, vous venez d'entendre la conférence de Daniel Lodo de l'association Cordaille-Latalbert sur la tradition maraîchère à l'escure d'Albigeois. Nous continuons dans la même thématique avec la rencontre d'Albert Terral, ancien maraîcher à l'escure, un collectage réalisé par l'association Terre Citoyenne Albigeoise.
1: Mémoire du maraîchage en Albigeois.
2: Ah, je suis Terral. Mon père était maraîcher et moi j'ai continué à l'escure dans la plaine. Et c'était du côté de...
3: Ah. Une série de portraits sonores
1: proposés par l'association...
2: Oh, putain, alors... Je n'arriverai pas, là.
3: Terre Citoyenne Albigeoise. Albert a eu 100 ans en novembre 2019, je crois. Je ne le connaissais pas jusque-là, ni lui, ni sa vie, et je suis loin de la connaître encore, et de toute façon, là n'est pas le propos. Albert était maraîcher à l'escure d'Albigeois, et c'est par ce petit bout de sa vie que je fais connaissance avec lui. Première rencontre à l'EHPAD Les Charmilles, le 21 février 2020.
4: Bonjour, monsieur. Faut qu'il soit assis.
5: Oui, peut-être que ce sera plus pratique pour...
4: Venez vous asseoir, il va vous regarder les oreilles peut-être, non?
5: Non, je vais le faire parler.
4: Ah, alors peut-être dans cette salle, la terre, ouais. Là, vous serez mieux venu.
5: Je vais faire travailler votre mémoire.
4: C'est un monsieur qui vient vous faire parler sur l'agriculture, sur l'époque, ce que vous faisiez.
2: Ah.
4: Voilà, n'y dites pas tout quand même, hein.
2: Non.
4: Allez. Il va vous poser des questions, mais il n'est pas policier, hein? Il n'est pas non. De la police.
5: Vous m'entendez bien?
2: Oui.
5: Ouais.
6: Je le tiens, c'est moi qui tiens le micro. Vous n'avez qu'à parler.
2: Oui. Alors. Et qu'est-ce qu'il faut que je dise?
6: Alors déjà, est-ce que vous pouvez vous présenter?
2: Ah, je suis Terral. Mon père était maraîcher. Et moi, j'ai continué à l'escude.
6: Vous avez fait ça toute votre vie? Vous avez vous avez vécu de la terre?
2: Ah ouais, mais j'en ai.
6: La terre, elle est bonne à l'escude.
2: Eh oui.
6: De quel côté vous les aviez, les terres?
2: Dans la plaine. Et c'était du côté de... Ah. Oh, putain, alors... Je n'arriverai pas, là.
6: C'était pas loin de la rivière, du Tarn?
2: Non.
6: Vous vendiez les légumes sur les marchés?
2: Sur les marchés. Entre autres, sur le marché de gros et sur le marché de détail.
6: Et vous faisiez de l'oignon de l'escure?
2: Oui.
6: Parce que ça, il paraît que ça a fait la fortune de pas mal de gens, ça.
2: Et c'est vrai.
6: Qu'est-ce que c'est le secret de l'oignon de l'escure? Qu'est-ce qu'il avait de spécial, l'oignon de l'escure?
2: Oh, ben, ça n'a aucune...
6: Non, pas plus que ça.
2: Aucune, hein.
6: En tout cas, il poussait bien sur les terres de l'escure.
2: Ah ben oui. D'abord, je vous dirais que un artiste à l'escure, c'était que des jardins. C'était que des jardins.
6: Vous me disiez qu'il y avait une concurrence. Vous vous souvenez combien...
2: Il y avait une concurrence terrible.
6: Combien il y avait à peu près de maraîchers à votre époque? Combien vous étiez à travailler la terre?
2: Oh, on n'était pas nombreux. À cette époque-là, on devait être dans les... Je ne sais pas moi. Une vingtaine. Pas plus.
6: Et donc, combien de terres vous aviez à peu près chacun? La grandeur des terres?
2: De terre, il y en avait un hectare, même pas.
6: Et ça suffisait à faire vivre toute la famille?
2: Oui.
6: Vous avez eu des enfants,
2: oui,
6: etc.
2: Oui, exactement.
6: Et vous étiez aussi fils de jardinier, vous? Votre papa, il était aussi maraîcher?
2: Ah oui.
6: Est-ce que c'est lui qui vous a appris le métier, votre papa?
2: Ah ben oui.
6: Vous avez commencé à quel âge dans les champs, vous?
2: À quel âge? On est des jeunes.
6: Oui, vous êtes...
2: Je ne sais pas, moi, quel âge je pouvais avoir. Quand j'ai commencé, 6, 7 ans.
6: Ça consistait en quoi, les premières choses que vous avez fait au champ?
2: Oh, ça consistait à travailler, à faire ce qui, ce qu'il faisait, là, le maraîcher.
6: Mais c'était plutôt quoi? Plutôt les semis ou plutôt le ramassage
2: Ah, c'était de tout.
6: Tout?
2: Semis et ramassage. On envoyait ça, à un moment donné, on envoyait ça en Angleterre. Les oignons, ouais.
6: Est-ce que c'est un métier qui est dur physiquement?
2: Si c'est dur, naturellement. Quand il fait froid, il n'y a pas de chose. Il faut, quand vous avez le marché le lendemain, il faut y aller.
6: Est-ce que vous avez une idée de combien d'heures vous travaillez par semaine entre le champ et les marchés?
2: Continuellement, comme des abrutis, là.

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1: Et alors vous, vous étiez seul sur vos terres ou vous les travailliez avec quelqu'un?
2: J'étais seul. Eh oui.
1: Et ça, c'était quelle période de votre vie? Vous vous souvenez des dates? C'était quelle période de votre vie, ça? Le maraîchage?
2: La période, depuis l'âge de 14 ans ou 15 ans, je ne sais pas, j'ai toujours travaillé dans la propriété.
1: Et vous avez pris votre retraite à quel âge?
2: La retraite, quand j'ai eu le droit de la prendre.
1: Mais vous avez continué un peu à travailler quand même au champ?
2: Non. À ce moment-là, j'ai abandonné, moi.
1: Vous, vous aviez repris les terres de votre papa?
2: Oui.
1: Mais votre fils, il n'a pas repris les terres, lui?
2: Mon fils, non, pas du tout.
1: Dans la famille, il n'y a plus de maraîchers chez les Terrals. Chez vous, il n'y a plus de maraîchers.
2: Ah, c'est fini.
1: Est-ce que vous le regrettez qu'il n'y ait pas une continuité?
2: Non, je
1: ne
2: regrette pas. Alors là, vous le souhaitez? Non, il y a une jalousie terrible.
1: Donc votre fils, il a échappé à ça?
2: C'était pénible, inimaginable.
1: Est-ce que vous avez des exemples de jalousie? Qu'est-ce qui se passait? Il y avait des bagarres entre les gens?
2: Non, pas de bagarres, mais enfin, il y avait de la jalousie.
1: Toi,
2: tu vends à tel prix, moi je vends à tel prix, et ainsi de suite. Ça n'avait pas de fin.
1: Maintenant que la plaine, il y a moins de maraîchers, est-ce que vous avez suivi un peu l'actualité depuis que vous êtes parti à la retraite?
2: Des maraîchers, il n'y en a aucun. Il en reste deux ou trois, c'est tout.
1: Bon, mais il n'y a pas la concurrence alors là?
2: Non.
1: Et alors, est-ce que vous travaillez avec votre femme au champ? Ou est-ce que vous étiez vraiment seul? Ou est-ce que votre femme vous aidait aussi?
2: J'ai travaillé avec ma femme. Dans les champs, enfin dans les...
1: Comment c'était à votre époque l'irrigation? Comment vous arrosiez?
2: Avec des pompes à moteur, oui, des pompes.
1: Mais vous aviez un puits? Vous aviez de l'eau du puits?
2: Oui.
1: Et alors qu'est-ce qui était le plus dur? Plutôt le champ ou plutôt le marché?
2: Oh, le tout, tout était pénible là.
1: Et vous avez jamais eu idée de changer de métier?
2: Si, souvent.
1: Qu'est-ce que vous auriez aimé faire à la place si vous n'aviez pas été maraîcher?
2: Je ne sais pas, n'importe quoi. N'importe quoi.
1: Votre papa, vous, lui, il vous a appris ce métier. Il a toujours fait ça, lui, toute sa vie aussi?
2: Oui.
1: Vous n'avez jamais travaillé à l'usine? Ailleurs,
2: non,
1: toujours
2: non.
1: Au champ.
2: Non. Travailler au champ.
1: Et c'était qui? C'était votre femme ou c'était vous qui préparez les légumes?
2: Non, c'était pas ma femme, c'était moi. Non, parce que vous imaginez pas que c'était drôlement pénible. Quand il gèle... Je me rappelle qu'il gelait, ma femme, elle ne pouvait pas. Elle avait les mains qui devenaient blanches, toutes blanches. Il y a des choux de Bruxelles, il faut les ramasser.
1: Et est-ce que vous aviez des serres? Ou est-ce que c'était en plein air?
2: Pas du tout, non. Non. Des terres, naturellement. Au départ, on avait un cheval. Et il fallait du fourrage. Et là, automatiquement, on avait du fourrage.
1: Vous faisiez pousser les choses pour le cheval, et le cheval, vous utilisiez son crottin?
2: Oui.
1: Est-ce que vous avez vu le métier un peu changer au fur et à mesure des années?
2: Oh oui, normalement. Hein.
1: Qu'est-ce qui a changé?
2: C'est supprimé.
1: De quoi? Le cheval, par exemple?
2: Le cheval, là aussi.
1: Est-ce que vous pensez que c'est devenu plus facile aujourd'hui?
2: Ça va devenir difficile. Ça va le devenir.
1: Pourquoi, à votre avis?
2: Parce que, comment dirais-je, ça va devenir difficile parce que il faudra travailler davantage. Il y en aura moins, il faudra travailler davantage.
1: Parce que vous pensez que les terres, elles sont moins bonnes de nos jours?
2: Oh, les terres, ça c'est zéro. C'est qu'ils vont abandonner.
1: Ah, moins de maraîchers, vous voulez dire.
2: Et voilà.
1: Et alors, si vous aviez un conseil pour des gens, des jeunes qui veulent quand même se lancer, même si le métier est dur, des gens qui veulent se lancer dans le maraîchage, est-ce que...
2: Non, il ne vaut mieux pas.
1: Non?
2: Oh, je vous le dis franchement.
1: Et alors, qu'est-ce qu'il faudrait pour améliorer le métier?
2: Pour améliorer et se moderniser en machine. Et voilà.
1: Juste par rapport au puits que vous aviez, est-ce que vous avez eu des périodes, des années où il n'y avait pas d'eau? Est-ce que le puits était sec? Est-ce que c'est arrivé ça?
2: C'est arrivé, c'était ça.
1: Oui.
2: Oui, c'est vrai.
1: Et comment vous faisiez dans ces cas-là?
2: Dans ces cas-là, on se débrouillait comme on pouvait.
1: Oui. Vous essayez de récupérer l'eau de pluie? Ou ça se faisait pas de récupérer l'eau de pluie?
2: Non, on ne pouvait pas.
1: Donc il fallait espérer qu'il pleuve?
2: Oui, voilà, on ne pouvait pas. Moi, je me rappelle, il y en avait qui allaient chercher l'eau au tard.
1: Avec des pompes à moteur?
2: Ah, oui. Alors, c'était pas merveilleux. Hein.
1: Et juste dernière question, après je vous laisse aller manger. Est-ce que vous êtes végétarien à avoir vendu des légumes toute votre vie ou est-ce que vous mangez un peu de viande quand même?
2: Alors, j'aime ce que j'aime. Je ne suis pas plutôt végétarien. J'aime ce qui est bon.
1: Très bien. Et est-ce qu'il y a des légumes que vous avez cultivés, mais que vous n'aimez pas?
2: Oui, il y en a. Il y avait le chou de Bruxelles, encore. Ça dépend comment c'était préparé. Si c'était bien préparé, si.
1: Quand l'appétit va, tout va.
2: Tout va, oui.

0: Bon, mais je vous remercie. Est-ce que vous me permettez de repasser un jour vous voir?
1: Comme vous voulez.
0: Et j'aurai peut-être un ami, si vous êtes d'accord. Lui, il vous prendra en photo pour faire un portrait de vous en photo.
1: Ah.
0: Ça vous dérangera pas?
1: Non. Ça me dérangera pas.
0: Bon. Eh bien, je vous remercie. Comment on vous appelle dans l'intimité? Comment on vous appelle dans l'intimité? Est-ce que vous avez un surnom?
1: Louisou.
0: Ah oui, Louisou? D'accord. Bon, ben, on vous appellera Louisou. Merci beaucoup.
2: Merci à Albert Terral, Tonton Louis ou encore Louisou, centenaire débonnaire, pour cette première rencontre le 21 février 2020 à l'EHPAD Les Charmilles à l'Escure d'Albigeois, où Albert était maraîcher. Merci au personnel de l'EHPAD Les Charmilles, merci aux résidents et résidentes, merci pour la musique à Yann Thiersen, merci à Mum remixant Goldfrapp et aux têtes raides reprenant Brassens, lui-même inspiré de l'œuvre de François Villon. Ce petit portrait sonore a été fait dans le cadre du projet Mémoire du maraîchage de l'association Albiville Comestible. Merci à toute l'équipe de cette association, à retrouver sur internet albivillecomestibletoutattaché.fr ou par mail contact@albivillecomestibletoutattaché.fr. Merci enfin au conseil et au soutien de l'association La Talvera, à retrouver sur internet talvera.org. Enfin, merci à la Fondation de France. À suivre. C'est un portrait sonore proposé par l'association Terre Citoyenne Albigeoise.
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toujours branché sur les ondes de Radio Albigès. Vous venez d'écouter votre créneau conférence avec aujourd'hui une thématique sur la tradition maraîchère à l'escure d'Albigeois, avec en première partie la conférence de Daniel Lodo de l'association Cordae Latalbert et en seconde partie le collectage de l'ancien maraîcher lescurien Albert Terral réalisé par l'association Terre Citoyenne Albigeoise. Cette émission est à retrouver comme les autres en podcast en passant par notre site radioalbigès.com.

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0: 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On va vous présenter Jérémy Bosson. On a dit de lui qu'il était l'inventeur du rock néo-réaliste, mais Bosson s'en défend. Artiste polymorphe, capable de glisser d'un brûlot-rock à une reprise de Barbara, il revendique une liberté esthétique totale et déclare n'appartenir à aucun mouvement. Jérémy Bosson est aujourd'hui considéré par beaucoup comme le chignon manquant entre Jacques Brel et Noir Désir. On écoute le titre « Rien à dire » sur Radio Albit 6.
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Bonjour, vous êtes sur le répondeur de Mariam. Laissez votre message, après je vous appelle. Merci. Merci, bye.

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stage avec mon t-shirt. Puisque j'étais menotté la seconde qui a suivi, je n'ai pas réussi à empêcher les larmes brûlantes de couler sur mon visage. Puisque la seconde d'après, j'étais fauché par l'arrière, tombant de tout mon poids sur le dos. Je n'ai pas réussi à savoir si j'avais été projeté au sol avant le passage des menottes ou après. J'avoue qu'à ce moment-là, tout était confus et flou. Je n'ai pas réussi à déterminer lequel des deux ingrédients, le gaz lacrymogène ou la colère, brûle le plus le visage. Je suis sorti après 7 heures de garde à vue. Si j'ai pris le temps de vous écrire, c'est parce que ce soir, je ne réussis pas à me dire que j'ai mal agi et que les policiers étaient dans leur bon droit. Je ne réussis pas à me dire que demain, je reprendrai le métro et que si je vois une scène similaire, je passerai mon chemin et détournerai le regard. Je ne réussirai pas. J'ai été rappelé à l'ordre. J'ai été mis en garde à vue. Je vous écris pour vous dire que je suis vivant et que ce n'est pas de mon sort que je me préoccupe aujourd'hui. Je vous écris parce que j'aimerais savoir qui va se charger de rappeler à l'ordre ces policiers qui considèrent les citoyens de ce pays comme des moins que rien, comme des gens qui peuvent être molestés et...

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2: Alors le cinéma, documentaire ou fiction, est bien entendu un art, mais voilà, il y a autant de façons de pratiquer le cinéma que de réalisateur ou réalisatrice. Moi, pour ma part, je fais du documentaire, et on peut faire du documentaire tout un tas de façons différentes.
3: Donc vous aviez une caméra
4: Oui, on avait une petite caméra.
3: Parce qu'on en parlait avec les cousins et cousines, là, on était petits hein, quand on les a visionnés, moi j'ai un souvenir, où on était ici, là, autour de la piscine et tout. Et c'est vrai que ça me plairait bien de les revoir.
4: Je vais te revoir avec Claire.
3: Ouais. Allez, c'est parti, ça tourne.
2: Christian Vialaré, principalement monteur audiovisuel et occasionnellement réalisateur de documentaires. Disons que pour ISS, étant donné que c'est sur des membres de ma famille très proches et sur un sujet que je maîtrise ô combien, que je connais depuis tout petit, voilà, j'ai voulu travailler et faire un film qui est une forme un peu artisanale, on va dire, et un peu brute, notamment par exemple dans cette voix off qui est assez rappeuse, on va dire. Voilà, donc un documentaire qui rejoint un peu la thématique de l'artisanat évoqué dans le film.
5: Je immortalise.
6: T'immortalise là, ouais, mais il faut la première des choses qu'il faut que tu immortalises, c'est le cahier de mamie.
5: Oui, je fais de temps en temps des plans.
2: On dit souvent que le cinéma c'est l'art du mouvement et à juste titre. Pour autant, c'est vrai que Raïssès s'est fait au départ avec le besoin de garder une trace, une mémoire, donc. Peut-être on pourrait penser de figer quelque chose. Or, c'est un film que j'espère quand même assez ouvert et tourné vers le futur, vers l'avenir, dans la mesure où il questionne voilà, les traditions et les transmissions qui se sont complètement perdues ou qui sont en train de disparaître et qui, à mon sens, ne devraient pas disparaître et donc pour lesquelles on devrait faire un effort de conservation ou de réapprentissage.
6: Et je mets une cuillère à soupe à peu près, pas toute, voilà, à peu près, tu vois, en fonction de la grosseur du pot. Là, tu vois, il est plus petit, donc je vais en mettre un peu moins. Et après, tu fermes et tu mets là-bas. Et ceux-là sont prêts. Il manquera plus que le caoutchouc. Et c'est bon. Donc, tu fais juste que les ne le ferme pas. Tu fais juste ça. Voilà. Et on continue comme ça.
2: Ça, c'est un premier mouvement d'avenir, enfin vers le futur, que j'espère avoir mis dans mon film. Et la deuxième chose, qu'on m'a souvent dit à la suite des projections, c'est que c'était super bien d'avoir fait ça, d'avoir gardé une trace de mes grands-parents et parents, de mes vieux, parce que parfois les gens ne l'ont pas fait, et une fois que les gens ne sont plus là, ben, c'est trop tard. Et donc, effectivement, voilà, dans le futur, ça peut, voilà, ça peut être... si le film donne envie à des gens de faire ça, de se rapprocher des personnes âgées, de leur famille, parce que c'est des personnages toujours super intéressants à questionner.
7: Hop, renfort.
5: Le fait que la ferme... Parce que vu que Patrick n'a pas d'enfant et que moi, je ne l'ai pas repris...
7: Vous la foutez à la vente dès que moi je passe l'arme à gauche. Hein, et le partage, il est fait. Hein.
5: Ça te chagrine pas que ça reste pas dans la famille?
7: Ah non, non, non, moi.
5: C'est pas ton...
7: Je suis pas attaché au vieux truc. Hein.
2: Alors, moi, je fais du documentaire occasionnellement. Et pour Raïssès, ce qui m'a poussé à réaliser ce film, c'était plutôt le besoin et l'envie de garder une trace et une mémoire de deux vieilles personnes de ma famille, mon père et mon grand-père. Et donc il y aurait eu plusieurs façons de garder cette trace, d'immortaliser un peu ces personnes. Mais faisant moi du documentaire, effectivement, le documentaire permet de garder une mémoire en matière du film, quoi. Et donc voilà, là il était question avec Raïssès de retourner aux racines, d'aller questionner un peu les origines du papa, du grand-père. Donc voilà, pour moi ça a été évident que c'était un film qu'il fallait que je fasse avec eux deux.
8: La tradition n'est pas du folklore. Cette dénomination est très insidieuse, car loin de nier les pratiques, les récits et les mythes, elle les cantonne à un passé flétri et les présente comme figées, rigides, donc morts. Cela devient même une excellente manière de valoriser des terroirs, comme un fond dans lequel puiser pour montrer aux touristes d'aujourd'hui comment on vivait autrefois. La tradition est pourtant bien vivante. Elle a besoin pour vivre de nombreuses bouches, de nombreuses oreilles, et non d'une plume unique.
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FX Niavo, jeune vétéran 2.0, volume 1, début 2016 dans les bacs. 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

quasiment 100 millions d'Africains meurent de faim au sud du globe. Enfin, les lois du marché et l'effondrement des cours des matières premières produites au sud expliquent l'endettement des pays du tiers monde. Une seconde.

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Alors on peut chanter Jeanne de Bidon. 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